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Bonjour, chers auditeurs et auditrices d'Étonnant de Nom. Je suis Aïtouna Mada, votre présentatrice. L'émission du jour se divise en deux parties d'une demi-heure chacune. Une première partie, puis après une pause musicale, une seconde partie aux enjeux différents. Dans cette première partie, la forme vous sera assez familière puisqu'il s'agit d'un entretien autour d'une thématique. Aujourd'hui, nous vous interrogeons sur la place de la philosophie dans l'éducation des enfants. La philosophie est-elle seulement réservée aux adultes et aux élèves de terminale ? Il s'agit ici de

0: de construire l'idée reçue selon laquelle cette discipline serait trop complexe pour les jeunes âges. Pour explorer ce sujet, j'ai le plaisir de recevoir deux invités. Lana Buisson, bonjour.
1: Bonjour.
0: Vous êtes étudiante en troisième année de licence de philosophie et animatrice tutélaire du BAFA. Elle nous expliquera comment la philosophie peut répondre à un besoin concret d'épanouissement chez l'enfant. À ses côtés, Audrey Chiron, bonjour.
2: Bonjour.
0: Vous êtes également en troisième année de licence de philosophie. Elle interrogera la pertinence de cette démarche. Est-il vraiment raisonnable de confronter les enfants à une discipline comme la philosophie ? Restez avec nous pour découvrir comment de simples pourquoi peuvent devenir le point de départ d'une aventure surprenante. Pour commencer, Madame Buisson, pouvez-vous nous expliquer pourquoi il vous semble si crucial aujourd'hui d'aider les enfants à penser par eux-mêmes et comment vous imaginez ce rôle de la philosophie dans leur éducation ?
1: Bonjour. Avant de répondre à toute question et de partager cette discussion ensemble, je remercie Audrey et Zaitoun de m'avoir proposé d'intervenir sur ce podcast, ainsi que Radio Campus pour permettre aux étudiants d'accomplir de beaux projets comme celui-ci. Penser par soi-même, c'est s'efforcer de construire un bon jugement, c'est-à-dire se mettre au travail pour élaborer une pensée qui est nécessité une certaine prise de recul de ses préjugés et de ceux de ses pairs. Un travail conceptuel des mots employés et utiliser la nuance pour agencer sa réponse. Le but de la philosophie est de penser par soi-même pour ne pas penser comme l'opinion commune, ce qu'on appelle la doxa, ce qui est tout à fait louable. Dès lors, je ne comprends pas pourquoi ce but ne serait réservé qu'aux élèves en terminale ou en HLP, ou bien qu'aux étudiants en philosophie. Il devient alors primordial que nous n'attendions pas qu'un ado atteigne l'âge de 17 ans pour lui forger une pensée qui soit autonome et réfléchie. Bien sûr, l'ado de 17 ans a davantage de capacités développées que celles de l'enfant. Par exemple, il a de la mémoire, il construit des raisonnements abstraits, il réussit à faire des liens entre des pensées contraires, ce qu'on appelle des contre-arguments, et sa personnalité est plus ou moins construite. Donc il a une facilité à affirmer ses réponses. Cependant, un enfant, à son échelle, peut appréhender des outils philosophiques. Pourquoi ne seraient-ce seulement que les élèves de terminale et les étudiants de philo qui auraient le privilège de ne pas s'arrêter à la doxa ? C'est ce dont je vous parlerai avec Audrey au cours de ce podcast. La forme que la philosophie pratique prendra avec les enfants sera celle d'un espace créé pour eux, en vue de répondre à leurs besoins. Et retenez bien que je dis philosophie pratique. Ce sera un moment qui leur sera donné où tout le monde, enfants et intervenants, intervenantes, seront les acteurs. Cela suppose donc que ce ne sera pas un lieu de discussion où l'intervenant, intervenante, étalera sa culture légitime philosophique de manière verticale, de celui qui sait à celui qui ne sait pas. Vous l'aurez compris, l'intervenant, intervenante, aura la responsabilité non pas de répondre aux questions générales et existentielles des enfants, mais plutôt de leur apprendre à penser et comment penser par eux-mêmes. L'un des objectifs de la philosophie pratique avec les enfants n'est pas de forger des têtes bien remplies de bonnes réponses, c'est de construire des personnes qui pensent bien. C'est-à-dire que lorsqu'une question leur est posée ou bien qu'ils s'en posent une, ou les deux, les enfants posséderont les outils nécessaires pour décortiquer les concepts, opérer une prise de recul mesurée par rapport à leurs capacités et ne pas répéter ce que leur père proclame.
2: Je comprends ton enthousiasme, Lana, mais j'aimerais qu'on s'arrête un instant sur une question fondamentale. Comment peut-on seulement imaginer un enfant philosopher ? Pour la plupart d'entre nous, la philosophie évoque des textes difficiles, des thèses complexes et des problématiques abstraites. Est-il raisonnable de penser qu'un enfant puisse saisir ces notions alors qu'il est encore en plein développement ? L'opinion est assez claire là-dessus, il faut laisser les enfants être des enfants. En voulant les introduire trop tôt à la réflexion, on risque de les faire grandir trop vite et de les confronter prématurément aux difficultés du monde. Au fond, est-ce que philosopher avec eux ne revient pas à briser cette image de l'enfant innocent pour lui imposer une charge mentale dont il n'a pas besoin pour le moment ? Qu'en dis-tu ?
1: Alors, cette formule est intéressante. Il faut laisser des enfants être des enfants. Nous, en tant qu'adultes, ou en tout cas en tant que non-enfants, il est très difficile de les côtoyer en les laissant être des enfants. Cependant, notre rôle est effectivement d'exiger d'eux seulement ce qui est exigible. Nous y reviendrons plus tard. En revanche, ce n'est peut-être pas les outils pour réfléchir par eux-mêmes qui font grandir les enfants trop vite, mais plutôt la projection de la vie adulte que les acteurs de l'éducation font, qui est par ailleurs complètement séparée de celle de l'enfant, qui les fait grandir trop vite. J'aimerais aborder un second point. Les enfants côtoient le monde beaucoup plus que nous. Remarquez, les vertus philosophiques, qui sont l'étonnement et la curiosité, sont des caractéristiques essentielles et communes à chaque enfant, de n'importe quel âge qu'il soit. L'enfant s'étonne de tout, car pour lui, rien ne va de soi, et rien n'est évident. Ainsi, il désire connaître ce qu'il ne sait pas, dans une certaine mesure, ce qui est l'archétype parfait du philosophe. Et nous entendons philosophe comme celui qui est amoureux du savoir. Amoureux car il est en manque de cette connaissance qui, par son attitude d'étonnement et de curiosité, s'efforce de trouver. Ce qui le différencie considérablement du sage qui sait et qui n'a besoin de rien, étant la figure autarcique par excellence. L'enfant, lui, n'est pas sage, et encore moins sage comme une image, alors que certains acteurs de l'éducation exigent cette formule de lui. L'enfant décide de mettre les pieds dans l'inconnu, et même les pieds dans le monde qu'il côtoie au présent. Il ne perçoit pas uniquement ce monde sous un point de vue pratique, comme le philosophe Husserl nous le fait remarquer, ou encore il n'essaie pas de s'éloigner de lui-même et de sa condition, comme nous le fait comprendre le divertissement pascalien. À présent, essayons de déconstruire cette image de l'enfant comme un être fragile, c'est-à-dire qui n'est pas armé face aux difficultés du monde, soi-disant, alors que nous avons bien vu qu'à son échelle, il s'y comporte pourtant mieux que les adultes. Et comme un être non soucieux de son monde, comme si l'enfant n'avait aucune attitude tournée vers celui-ci. Cependant, nous avons démontré que c'était peut-être le contraire. Lorsque nous travaillons auprès des enfants, nous pouvons utiliser la pyramide de Maslow. Celle-ci représente les besoins vitaux d'une personne dès l'enfance sous la forme d'une pyramide. Ce qui suppose que ces bases doivent être solides pour pouvoir réussir l'émancipation d'une personne. Le sommet de la pyramide est le besoin d'accomplissement de soi. Nous reviendrons sur sa définition plus tard. Au départ, une personne a des besoins physiologiques. Elle respire, elle boit, elle se nourrit, elle a des rapports sexuels, elle dort et elle élimine. Une fois ses besoins remplis, la personne a des besoins de sécurité. Elle souhaite ressentir de la stabilité et être rassurée par son environnement. Ces deux premiers besoins, assez évidents, nous emmènent au besoin d'appartenance et d'amour de la personne. Autrement dit, elle a besoin d'être avec les autres, étant un animal sociable, et de se considérer et mise en d'être considérée et mise en valeur pour tendre vers le meilleur d'elle-même. Puis arrivent les besoins d'estime. Là, nous observons une subtilité bien propre à la nature humaine. La personne a en même temps besoin de se respecter et de connaître sa valeur, tout en se confrontant aux autres et en désirant recevoir de la reconnaissance. Dès lors que ces quatre besoins sont achevés, la personne peut pleinement s'accomplir. En effet, toute personne a le besoin d'accomplissement de soi. Cela suppose donc que ce n'est pas évident. Elle peut ne jamais remplir ce besoin au cours de sa vie. Il peut apparaître comme étant atteint et disparaître aussitôt. L'accomplissement signifie le fait d'être complet, d'avoir un but et d'y parvenir par du travail et du temps. L'accomplissement de soi est alors à comprendre comme la fin que tout humain vise. Les objets de l'accomplissement de soi prennent plusieurs thèmes, la réussite, le bonheur et d'autres encore. Imaginons un cas concret. Lorsqu'un enfant pose une question paraissant farfelue. Pourquoi mes cheveux sont bruns et pas roses? Son interlocuteur doit lui faire ressentir que sa question est légitime d'être posée, mais que cette dernière relève d'une complexité que l'enfant n'avait pas prise en compte. Nous pouvons construire une piste de raisonnement ensemble au lieu de couper tout de suite son élan philosophique. Son besoin d'appartenance et d'amour est alors en train d'être élevé. Cet échange commence parce que l'enfant se pose déjà des problèmes tout seul. Il n'a besoin de personne pour se questionner. Il est simplement en manque d'outils pour orienter sa perspective correctement. Prenons un autre exemple. Lorsqu'un enfant demande « Est-ce que sur Mars, les extraterrestres sont heureux car ils ne font pas la guerre ?» Si nous consacrons du temps à cette question, nous allons augmenter son besoin de sécurité. Les mots qu'il utilise, comme guerre, heureux, nous devons y prêter attention et les approfondir pour connaître le besoin auquel nous pouvons partiellement répondre. Leurs questions relèvent bien du monde dans lequel ils sont tous les jours et qu'ils s'imaginent. Maintenant que vous avez bien cette pyramide en tête, revenons à un point de vue philosophique. La question devient donc, comment la philosophie peut-elle permettre l'accomplissement de soi ? En effet, je vais maintenant vous indiquer les besoins des enfants de 3 à 17 ans. Tout d'abord, de 3 à 6 ans, l'enfant commence à lier les mots à l'image et à avoir l'envie de découvrir. Dès lors, la pratique de la philosophie peut être pertinente en tant qu'elle part de la curiosité des enfants pour se développer, bien entendu, à une juste mesure. Puis, à l'âge de 7 ans, l'enfant entre dans l'âge du pourquoi, il découvre la notion du bien et du mal, ainsi que du juste et de l'injuste. Il a envie d'appliquer ces 4 notions à tous les aspects de sa vie. Là où la pratique de la philosophie peut s'avérer utile et de lui accorder des espaces de discussion quotidien, comme nous avons démontré au début de notre discussion. Cela peut s'exercer sous forme de jeu, en répondant aussi à leurs besoins de compétition et de coopération. Ainsi, cela deviendra des outils pour construire leurs besoins d'estime. Et pour finir, de 12 à 17 ans, le préadolescent et l'adolescent ont le besoin de se démarquer de leur famille, de se sentir appartenir à un groupe qui leur ressemble, d'affirmer leur goût, et donc la forme des débats devient intéressante, ainsi que la découverte d'autres pensées que la leur, comme les travaux menés par les philosophes.
2: Si je comprends bien ton raisonnement, Lana, ce que tu nous dis, c'est que la philosophie n'est pas une discipline obsolète, voire totalement superflue, mais une réponse concrète aux besoins de développement et de l'épanouissement de l'enfant. Mais dans ce cas, nous comprenons difficilement pourquoi ce n'est pas déjà mis en place de manière systématique.
1: Effectivement, en France, cette pratique est assez rare, du moins dans des écoles de manière régulière. En revanche, en Irlande, à Galway, il y a déjà l'intervention de la philosophie sous forme d'ateliers auprès des enfants dans des écoles de manière quotidienne. Deuxièmement, il y a aussi l'école Georges Gusdorf, située à Paris, qui met en place de la philosophie du CP jusqu'en terminale. Ou encore au Chili, il y a la possibilité de faire de la philosophie avec les enfants de 10 à 18 ans, dans un cadre scolaire davantage privé que public, et en suivant les enfants sur plusieurs années. En vous ayant expliqué précédemment les besoins de l'enfant, vous comprenez bien que l'enfant est à considérer en tant qu'enfant, au sein même de notre pédagogie. Dans l'ouvrage de Michel Soetard, publié en 2012, s'intitulant « Méthode et philosophie », avec comme sous-titre « La descendance éducative de l'Émile », son chapitre sur Kant, avec le commentateur Bernard Vandal-Weil, démontre bien cela. Pour Kant, l'enfant n'est ni un adulte en devenir, ni un être moindre. Si nous le considérons ainsi, il est normal que nous ne puissions pas prendre en compte ce qu'il est et ce dont il a besoin, car nous serons préoccupés à ce qu'il doit être et devenir. Notre rôle est alors de concevoir une méthode pédagogique, logique à ce qu'il est, pour accomplir une éducation qui ait comme finalité de rendre l'enfant autonome, avec une certaine forme de liberté. De plus, au cours du dernier chapitre, Dewey, qui est commenté par Renaud Etier, aborde un nouveau point pédagogique. Selon lui, l'enfant commence avant tout son éducation en faisant l'expérience des choses, sans même les connaître auparavant. Nous retrouvons son attitude tournée vers le monde, dont nous parlions en début de podcast. Il faut conserver et développer cette particularité de l'enfant. En effet, il a une attitude immédiate, curieuse et innocente du monde qui l'entoure. Ce n'est qu'après que le pédagogue affine ce que l'élève a déjà découvert, par le seul média qu'est son corps et sa sensibilité. Ce sont deux points de vue de la pédagogie active que je vous ai présentés avec une potentielle méthode philosophique pour l'éducation. Lorsqu'un enfant pose des questions de lui-même, nous nous rendons bien compte qu'il n'est pas trop tôt de lui offrir un espace de dialogue. Quand un enfant se demande lui-même « Pourquoi un proche est décédé ?» par exemple, nous pouvons relier sa question, de premier abord très personnelle, très naïve, à des concepts généraux, comme la conscience de la finitude d'un être humain, le concept du temps, de la vie, de la mort, du vivant, etc. Et alors nous les traiterons de manière philosophique, c'est-à-dire en se demandant pourquoi, comment pouvons-nous traiter objectivement cette question ? Quels sont les termes à définir ? De là, il est pertinent de songer à pratiquer la philosophie avec eux, et non pour eux. Et surtout, d'envisager une pratique de la philosophie interdisciplinaire. Lorsque l'enfant pose cette question, nous pouvons travailler avec des professeurs en biologie, en sciences du vivant. Dès lors, l'enfant comprendra davantage, car il pratiquera que la philosophie se préoccupe de tout sujet et qu'il est important de lier les disciplines entre elles.
2: Ta transition est intéressante car en partant de l'élan naturel de l'enfant, ça nous pousse à nous interroger sur le premier rapport qu'on a eu à la philosophie. Pour nous tous, la philosophie, c'est la terminale. On a cette image d'une discipline académique qui se poursuit ensuite à la fac pour les plus courageux ou pour les plus fous. Plus sérieusement, on peut se demander quelle place accorder à une philosophie pratique par rapport à celle de l'école. Comment l'approche peut-elle être différente sans devenir superficielle ? S'agit-il vraiment de faire de la philosophie avec les enfants ou simplement de discuter ? J'ai aussi remarqué que les écoles qui proposent de la philosophie aux enfants sont souvent des écoles privées, parfois spécialisées pour des enfants à haut potentiel. Ça peut laisser entendre que la discipline serait trop exigeante pour des enfants dits ordinaires. Je trouve important d'amener cet élément dans la discussion, justement pour éviter un discours trop idéalisé de la philosophie. D'autant plus que même à la fac, on fait l'expérience que la philosophie reste une discipline difficile et exigeante.
1: Effectivement, il faut revenir à la première approche de la philosophie que les antiques pratiquaient. Évidemment, il s'agit de la figure de Socrate, celui qui interpelle des passants dans la rue pour poser des questions auxquelles il n'a bien entendu pas la réponse, et où d'autres proclament posséder le savoir. Celui qui incarnait la figure folle de l'amoureux de la connaissance, comme je vous l'ai décrit au début de ce podcast. Celui qui a été condamné dans l'apologie de Socrate rapportée par Platon pour corrompre la jeunesse et pour avoir fait preuve d'impiété envers les dieux. Pourtant, Socrate ne faisait que, si on peut dire, remettre en cause des préjugés, des jugements, le savoir même qui était fondé. Et il a autant dérangé parce qu'il était dangereux. Je vais à présent me servir du contenu de Philomobile expliquant l'ironie socratique. Socrate se servait de l'ironie pour aborder les problèmes avec ses interlocuteurs. En effet, il posait des questions simples, comme celle des enfants, pour déstabiliser son interlocuteur et venir le perturber dans ses soi-disant certitudes. L'ironie, avec ses « je ne suis pas sûr que », introduit une distance entre le sujet et sa réponse. Contrairement au dogmatique, qui possède une affirmation à laquelle il s'accroche et à laquelle il s'identifie. L'ironie socratique permet de questionner un problème de manière philosophique. En ne s'identifiant pas à son propos, cela permet de discuter avec un autre prisme que le sien. Socrate déconstruit les présupposés d'étape en étape, de question en question. Il fait en sorte d'amener son interlocuteur à l'origine du travail conceptuel de définition. Il interroge alors chaque mot employé par son interlocuteur pour lui faire comprendre qu'il faut bien employer les mots et savoir ce qu'il porte comme définition pour élaborer une belle et bonne discussion. Alors effectivement, créer ce travail avec les enfants n'est pas simplement une discussion. Celui-ci comporte des règles et des étapes pour réussir ce mécanisme de pensée. Il n'est pas question de papoter de sujets sans profondeur comme la météo qu'il fait ou le repas que nous allons manger ce soir. Le but est de déconstruire nos préjugés pour bien penser. C'est donc une mécanique de l'esprit qui relève d'un apprentissage qui, certes, ne va pas de soi du tout, mais qui n'est pas impossible à tout enfant.
2: C'est passionnant car au fond cette pratique socratique que tu défends et dont nous reprenons ici le modèle est l'exercice de la maïeutique. Nous sommes partis de la doxa, de ce préjugé qui dit qu'un enfant ne peut pas philosopher, pour le déconstruire ensemble. En questionnant ce point de vue, nous avons essayé d'éliminer le faux pour laisser apparaître une vérité plus profonde sur les capacités de l'enfant. Mais cette approche pose aussi la question de la philosophie au-delà de l'école. Nous apprend-elle à vivre ? Devons-nous lui substituer ce rôle-là ? Ce sont des questions que tu te poses toi-même et qui auraient pu faire l'objet d'un podcast à part entière.
1: En effet, Audrey, tu as bien saisi ce que je souhaite transmettre à travers cette discussion. Comment peut-on s'imaginer un enfant philosopher ? Nous pouvons considérer la philosophie comme une pratique que nous exerçons au sein de notre vie, et ce, dès notre enfance. Il est pertinent pour un enfant de se questionner. Comment dois-je me comporter avec les autres ? De quoi ai-je besoin pour m'accomplir ? La philosophie avec les enfants, je me permets de le rappeler, est avant tout un espace de dialogue qui permet de leur offrir un lieu de questionnement quotidien. Où ils demanderont leur pourquoi sans recevoir de réponse déjà prête, proclamant le « c'est comme ça ». C'est une lutte contre les « c'est comme ça ». Dès lors, ces ateliers sont pour eux un espace d'ouverture et de liberté. D'une part parce qu'ils pourront poser des questions, le simple fait de les poser et de s'y pencher ne fait pas encore assez partie de leur quotidien. Et d'autre part parce que nous n'aurons pas la prétention de répondre à ces questions qui sont souvent d'un enjeu philosophique, nous leur apporterons uniquement des outils. Et des outils d'ordre démocratique, comme la liberté d'expression, la tolérance, le respect d'autrui et de ses opinions, et surtout la volonté de mener des débats sur un pied d'égalité.
2: Lana, tu as une double casquette, étudiante en philosophie et animatrice BAFA. Alors, à partir de ces expériences qui nous ont montré pourquoi la philosophie est accessible aux enfants, quelles pratiques tu retiens qui peuvent réellement se faire sur le terrain ? On ne va pas leur donner l'ensemble des critiques de Kant à lire à 8 ans. Alors, pratiquement, qu'est-ce que ça donne si on veut aider un enfant à guider sa pensée ? Quelle idée as-tu des pratiques qui sont possibles ?
0: Avant que tu nous répondes, Lana, j'aimerais rappeler pour ceux qui nous ont rejoints que vous écoutez Étonnant Non, un podcast original de Kairos sur Radio Campus, fréquence 99.5.
1: Au cours de ces dernières années, étudiant la philosophie et créant et animant des activités pour les enfants, effectivement, j'ai découvert un lien entre les deux. Par exemple, lorsque j'étais formatrice, je me suis lancée dans la création de cartes Dixit sur le thème du développement durable, de la nature et de l'environnement, avec mes stagiaires qui avaient entre 16 et 39 ans. C'est un jeu qui permet de comprendre l'abstraction de chacun. Comment l'autre en face de moi lit les images à des concepts ? Quelle ressemblance élabore-t-il entre telle notion et tel symbole pictural ? Alors je leur ai donné plusieurs thèmes, comme la pollution, les gaz à effet de serre, etc. Leur rôle était de dessiner les cartes. Nous avons ensuite joué à la création de notre Dixit commun. J'ai entrepris la même ambition avec des enfants de 6 à 12 ans sur le thème de l'imagination et de l'abstraction. Mon but pédagogique était de leur faire comprendre ces deux concepts. Pour cela, j'ai élaboré une activité qui s'est déroulée ainsi. Sur une grande affiche, ils écrivaient tous les termes qui leur faisaient penser à ces deux grands thèmes auxquels ils étaient réticents car ils les qualifiaient de « trop compliqués ». Puis nous avons discuté de ce qui est bizarre et étrange dans la vie, et ce qui ne l'est pas, de ce qui relève de l'extraordinaire et de l'ordinaire, de ce qui est de l'ordre de l'imagination et de ce qui ne l'est pas. Après avoir animé cet espace de discussion sur ces deux concepts pour tenter de les définir ensemble pour qu'ils s'en imprègnent, ils ont dessiné des cartes jugées abstraites sur un concept qu'ils choisissaient, comme l'amour, la liberté et même certains ont choisi la philosophie. Les cartes étaient sublimes. Cela s'est terminé en jouant à ce Dixit avec des ados de 10 à 15 ans. Vous demandez sûrement pourquoi je vous raconte cette anecdote. Pour les enfants, c'est une manière concrète de les heurter sur ce qu'ils croient connaître ou méconnaître par l'intermédiaire du jeu. Ce Dixit a été une façon de les bousculer dans leurs préjugés sans qu'ils ne s'en rendent compte au premier abord. Ils m'en ont ensuite fait des retours. Cela a aussi permis de comprendre leur relation au concept. Quels symboles font-ils correspondre avec le concept d'amitié ou même d'amusement ? Il est ensuite plus facile d'intervenir en cas de souci et de communiquer avec eux. Puis pour mes stagiaires, c'était une raison de leur faire prendre conscience que leur contact auprès des enfants n'est jamais anodin. Les animateurs animatrices sont aussi des acteurs de l'éducation. La vision qu'ils portent des choses se transmet lorsqu'ils sont au contact d'enfants. Il doit y avoir une visée pédagogique derrière chacune de nos activités. J'ai un second exemple pour illustrer des animations liées à la philo. Je l'ai nommé le petit prince et sa rose. Lors de cette veillée, des enfants de 6 à 10 ans et même des ados de 12 à 15 ans se sont prêtés au jeu. Devaient créer leur rose. Celle-ci est la représentation du trésor que nous chérissons le plus au monde. La chose qui est la plus précieuse à nos yeux. Ainsi que le pot en verre, qui est la protection de la forme et de la matière dont ils le souhaitent pour que ce soit le plus efficace possible pour protéger leur trésor. Cela les questionne et leur donne une première approche sur ce qui est important pour eux et leurs valeurs.
2: Et comment est-ce qu'on mène des notions si complexes à des enfants si jeunes sans les perdre ?
1: Il faut avant tout cerner le public auquel nous avons affaire. De quel milieu social viennent les enfants ? Dans quelle école étudient-ils ? Quelle est leur culture ? Que dois-je mobiliser comme support culturel pour qu'ils soient réceptifs à l'atelier ? Une fois ces différentes pistes dégagées, nous devons être prêts à faire preuve d'adaptabilité constante. De plus, nous devons nous positionner sur la pédagogie que nous souhaitons pratiquer. Est-ce que je privilégie le fait que l'atelier soit basé sur un échange et des interactions entre les enfants et moi ? Ou bien est-ce que je procède à un enseignement traditionnel où celui qui sait apporte à celui qui ne sait pas ? Et celui qui ne sait pas est passif face à ce qu'il reçoit. Une fois que ces différentes questions sont éclairées, je peux me servir d'un support culturel pour commencer l'atelier, comme je l'ai fait avec Le Petit Prince. Cela peut être un jeu vidéo, un livre, un manga, un conte, que les enfants connaissent ou non, le visionnage d'un extrait de dessin animé ou d'animé. Je peux aussi me servir des arts vivants, comme le théâtre, la danse, le chant. Admettons que je fasse visionner à des ados un extrait du Cercle des Poètes disparus, réalisé par Peter Weir et sorti en 1989. Donc, je leur projette la scène où les étudiants de Walton sont dehors avec Monsieur Keating, leur professeur de littérature. Ce dernier leur demande de marcher dans la cour de l'académie. Très vite, les étudiants se mettent à marcher ensemble et tout le groupe claque des mains sur le même rythme. À ce moment précis, je coupe l'extrait. Je demande aux ados alors s'ils ont des choses à dire, des reproches ou des remarques à formuler. Ce qu'ils auraient fait et pourquoi, partant d'un rythme différent, tout le monde s'est accordé sans aucune parole et sans rien prévoir. Encore mieux, je peux reproduire cette scène dès le début d'un atelier et poser les mêmes questions. À partir des retours qu'ils auront faits, et non uniquement à partir de ce que j'ai prévu de travailler avec eux, nous en sortirons différents concepts pour construire notre trame. Par exemple, comment une personne se comporte-t-elle entourée des autres ? A-t-elle besoin de se conformer et de se sentir appartenir à un groupe ? Ou bien, est-ce qu'une personne a besoin de se différencier des autres ? Est-ce que la marche est personnelle ? Est-ce que marcher comme on le souhaite nous procure du plaisir ? Et rappelez-vous la pyramide de Maslow que nous avions évoquée précédemment. Il en ressort ici le concept de l'autre, du monde, de l'intersubjectivité, de l'individu. Le but sera alors d'étudier les différents concepts qui en ressortent philosophiquement. Le concept sera questionné. Nous nous demanderons comment nous le définissons de premier abord, qu'est-ce qu'il en ressort comme limite, est-ce qu'il amène des contradictions, qu'est-ce qu'un tel ou une telle pense de cet extrait. Le but étant de créer une trame commune. Celle-ci se précisera au fur et à mesure et se questionnera avec tous les angles sous forme d'ateliers animés et réguliers.
2: On arrive au terme de notre discussion, Lana, et j'ai adoré déconstruire ces préjugés avec toi. J'ai tout de même une dernière question. Pour ceux qui nous écoutent, qui se posent les mêmes questions ou qui veulent carrément se lancer, quelles sont les pistes pour approfondir ? Est-ce qu'il y a des parcours à suivre, des formations ou même des ressources pour s'y mettre concrètement ?
1: Cela a été un véritable plaisir de développer cet aspect de la philo pratique avec les enfants avec vous. J'ai pris beaucoup de plaisir lors de cette discussion et du travail que nous avons effectué en amont pour organiser ce sujet de podcast. Et je vous en remercie. Et j'espère sincèrement que ça pourrait être la naissance des nouvelles idées vers les oreilles de nos auditeurs. Bien sûr, il y a plusieurs formations qui ont été mises en place, dont j'ai moi-même découvert l'existence récemment. Mon but étant de construire un projet de mémoire en master concernant ce sujet. Il existe donc des diplômes universitaires que l'on appelle couramment DU dans différents endroits en France. Par exemple, à Nice, à Grenoble et à Nantes. Il suffit d'écrire DU animé des ateliers philosophiques dans la cité sur un moteur de recherche et les différentes possibilités de formation vous seront indiquées. Ce sont des formations souvent durant une année ou deux qui consistent à nous apprendre la préparation qui est l'avant, l'animation qui est le pendant et l'adaptation, le pendant et l'après. Autrement dit, ces formations nous apportent des méthodes, à savoir comment élaborer un atelier philosophique, comment l'animer, comment adapter nos sources et nos thèmes face au public que l'on a. Et en effet, je ne vais pas approfondir des concepts de la même manière si je me trouve en face d'enfants ou en face de retraités, ou encore je ne vais pas utiliser les mêmes supports de départ pour entamer le dialogue lorsque j'anime un atelier de philosophie avec des enfants de 6 ans à l'école ou avec des enfants étant dans des prisons. Ensuite, après l'obtention d'un DU, nous recherchons des contacts auprès des écoles, des cafés, des librairies, des prisons, des maisons de retraite, des accueils de loisirs, des maisons de la jeunesse, etc. qui seraient susceptibles d'être intéressés par l'animation d'ateliers philosophiques.
0: On se retrouve juste après la pause musicale. Merci Lana et Audrey pour cet échange. Bonjour à ceux et à celles qui nous ont rejoints. Vous écoutez Étonnant de nom, un podcast original de l'association de philosophie Kairos sur Radio Campus 99.5. Pour cette deuxième partie, nous accueillons Marius Dupont. Bonjour.
3: Bonjour.
0: Marius, vous êtes étudiant en troisième année de licence de philosophie et vous intéressez aux problèmes liés au langage, notamment aux problèmes que soulève Wittgenstein. Le problème du jour est que si le langage est fait pour dire le monde, alors que devient tout ce qui ne nous laisse pas décrire? Est-ce que cela veut dire qu'il faudrait se taire ou bien trouver un autre moyen de le dire? À ce problème, vous proposez une solution possible en vous demandant si la poésie peut ouvrir une voie là où le langage ordinaire échoue. Découvrons cela ensemble.
3: En effet, c'est sur ça que va porter la réflexion aujourd'hui. Parce que le Tractatus Logico-Philosophicus, non compliqué, mais c'est l'ouvrage duquel on va partir, de Wittgenstein, se conclut sur la célèbre formule « Sur ce dont on ne peut parler, on doit se taire. » Attention. Alors, cette conclusion péremptoire, avant de pouvoir savoir si on peut la dépasser, si c'est le cas, il faut déjà la comprendre. Et donc, avant de partir directement de cette conclusion, j'aimerais déjà qu'on se concentre sur une autre proposition majeure du Tractatus, qui est aussi dans la section finale, qui nous permettra de faire le saut jusqu'à cette conclusion, et surtout de voir si on peut en faire un après, pour nous acheminer tranquillement vers cette conclusion. On va essayer de comprendre la proposition « Toutes les propositions sont d'égale valeur ». Donc qu'est-ce que ça signifie, ça? Alors déjà, ce que je peux commencer à dire, comme l'a présenté Zeytoun au début, c'est que ça va concerner les limites du langage. Mais pour connaître quelles sont ces limites, on doit déjà se pencher sur ce qu'est essentiellement une proposition. Alors ce qui nous intéresse, c'est le sens grammatical de la proposition. Mais pas le sens grammatical comme on peut l'entendre habituellement. Celui qu'on va apprendre à l'école, c'est l'essence logique de cette proposition qu'il s'agit de comprendre. C'est-à-dire que le but, là, c'est de savoir pourquoi plein de propositions différentes, pourquoi il fait beau aujourd'hui, pourquoi cette maison est plus grande que la mienne, pourquoi j'aime ma maman et pourquoi mon chat s'appelle Albert sont toutes, au même titre, des propositions. Quelle est l'essence commune de tout ça? Si ce sont toutes des propositions multiples, c'est parce qu'elles ont toutes un sens que vous pouvez comprendre, vous représenter. Donc là, la question, elle bascule vers... Très bien. Donc, ce qui fait qu'une proposition est une proposition, c'est qu'elle a un sens. Mais comment une proposition peut-elle avoir un sens ? Alors d'abord, je vais commencer par une formule assez abstraite et puis ensuite, on va expliquer par un exemple pour que ce soit plus clair. Ce qui fait qu'une proposition a un sens, c'est parce que elle se décompose en éléments, grossièrement les mots, en éléments qui renvoient tous à un objet du monde. Et dans la proposition, ces éléments sont articulés logiquement, tout comme dans le fait auquel la proposition renvoie, le fait qui est aussi articulé logiquement. La proposition reproduit cette articulation logique et chacun des éléments de la proposition renvoie à un objet, une chose du monde. Alors là, ça doit sembler assez abstrait, mais par un exemple, ce sera beaucoup plus clair. Si je dis « mon chat s'appelle Albert ». Bon, c'est une proposition peut-être farfelue, mais en tout cas, vous en comprenez le sens. Il n'y a pas de souci à ça. Et pourquoi vous en comprenez le sens ? C'est parce que vous savez que « chat », le mot « chat », le terme « chat » va renvoyer au mignon petit animal à quatre pattes qu'on connaît tous, voilà, il n'y a pas de souci, vous savez ce que c'est qu'un chat, vous savez ce que ça veut dire que s'appeler, ça veut dire que un nom est donné à quelqu'un, à quelque chose, et en l'occurrence, là, dans la phrase, vous comprenez que le verbe s'appeler est en relation avec chat, donc c'est le chat qui s'appelle Albert, qui porte le nom d'Albert, vous savez, vous comprenez à quel fait ça peut représenter, vous savez que le mot « mon » ça va désigner une situation de possession, d'appartenance ou alors de relation affective. Donc bref, tout ça, ça fait que comme chacun des éléments renvoie à quelque chose dans le monde réel que vous comprenez, et que c'est articulé logiquement, ça a un sens. Alors, ça peut sembler superflu, mais il faut déjà bien partir de là. Parce que ce qu'on est en train d'expliquer sur la proposition, sur son essence, ça a des implications. Parce que la proposition, elle est en relation nécessaire avec le monde, avec surtout des faits possibles qu'elle décrit. Par exemple, le fait que mon chat s'appelle Albert. Voilà. Alors, qu'est-ce que ça veut dire ? Possible, ça veut tout simplement dire que c'est pas contradictoire. Ça peut être vrai ou faux, mais en tout cas, vous pouvez vous le représenter. Par exemple, si je dis un cercle carré, c'est une pure contradiction, c'est impossible de concevoir un cercle carré. Si je dis mon chat s'appelle Albert, que ce soit vrai ou faux, vous pouvez vous le représenter, y a pas de problème à ça, on conçoit très bien. Donc, on s'achemine petit à petit, ça signifie que le sens d'une proposition, c'est qu'elle décrive, le mot décrire est important, qu'elle décrive un fait qui est possible, qui peut être ou vrai ou faux. Et si c'est ou vrai ou faux, ça veut dire qu'on peut ensuite procéder à une vérification. Donc, pour reprendre mon exemple, parce que là on est dessus, c'est sympa, on l'a bien en tête, je peux vérifier si dans le monde il y a effectivement un chat qui est le mien et qui s'appelle Albert, ou si je raconte absolument n'importe quoi parce que j'ai pas de chat qui s'appelle Albert, parce que j'ai oublié que j'avais pas de chat du tout. Voilà, mais en tout cas, on peut vérifier. Donc, l'essence d'une proposition douée de sens est de pouvoir être ou vraie ou fausse parce qu'elle décrit du possible. L'essence de la proposition, elle est descriptive. Alors, ça peut sembler un peu loin de notre première interrogation, mais ce n'est pas le cas. Parce que si on approfondit notre compréhension de ce qu'implique l'essence de cette proposition, que normalement, j'espère, est à peu près claire maintenant, même si on ne peut pas entrer vraiment dans le détail précis de Wittgenstein, si on approfondit notre compréhension de l'essence, on est censé pouvoir comprendre ce que cela signifie que toutes les propositions sont d'égale valeur. Si on reprend la forme des faits que la proposition décrit, et ce qui permet de donner la forme du sens, de former le sens de la proposition. Donc, relativement à ça, Wittgenstein dit que, je cite, « nous nous faisons des images des faits ». Cette image, c'est une image logique qui est un modèle de la réalité. Modèle parce que, comme on l'a expliqué, les éléments de l'image tiennent lieu des objets dans celle-ci. Voilà, chaque mot renvoie à un élément de la réalité, chaque élément de la proposition renvoie à un élément de la réalité. Donc la proposition est comme une maquette fidèle de la réalité. Ça veut dire qu'il y a une correspondance entre ce qui est imagé et ce vers quoi fait signe l'image. Donc, le monde. La logique et l'articulation de cette image reproduit celle du fait. Donc, si on comprend bien cette correspondance logique entre langage et monde, parce que c'est de ça qu'il s'agit, pour que une proposition puisse dire quelque chose, il faut qu'il y ait une correspondance avec le monde, correspondance des éléments de la proposition avec, avec les éléments réels, et que l'articulation de la proposition ne crée pas de contresens, parce que elle doit restituer la logique du fait. Ce fonctionnement en miroir entre langage et monde implique que l'essence de la proposition est en dépendance avec le monde, et que le sens de la proposition dont nous avons parlé est en dépendance aussi avec le monde. Si l'on revient sur l'exemple, mon chat s'appelle Albert, vous comprenez le fait possible auquel ça renvoie, alors que si je dis tous les globobes sont des vénatraciens, en fait, c'est des mots qui n'existent pas. Donc en fait, vous ne pouvez pas vous représenter le fait possible. Et ça n'a pas de sens parce qu'en fait, c'est en lien avec rien du tout dans le monde. C'est même pas que c'est vrai ou que c'est faux, c'est qu'on ne peut pas la vérifier. Ça n'a juste pas de sens. Donc il y a une dépendance du langage avec le monde, ce qui fait que la signification d'une proposition est nécessairement relative au monde. Sinon, on ne peut pas déterminer le sens. Parce que pour déterminer le sens, pour vérifier, comme on disait tout à l'heure, faut pouvoir remonter des éléments de la proposition jusqu'aux éléments réels, s'il y en a bien, ou alors à la fin on se rend compte que finalement on pensait que ça ramenait un élément réel, mais on trouve rien dans le monde. Donc le sens de la proposition doit être déterminable relativement au monde, qui est un monde des faits. Il n'y a que des faits dans le monde, et si c'est indéterminable, c'est-à-dire que ça n'a pas de sens. Et là, on va commencer à pouvoir comprendre la proposition de tout à l'heure, qui est « toutes les propositions sont d'égale valeur ». Parce que si l'essence d'une proposition, c'est d'être descriptive, de renvoyer à des faits possibles dans le monde. Ça nous fait revenir à ces faits. Or, un fait, une chose, elle n'a pas de valeur, ou du moins elle a une valeur neutre. C'est un fait pris en lui-même, il n'est pas bien ou mal, il n'est pas beau ou laid. Si vous regardez n'importe quoi au microscope, vous n'allez pas trouver un atome de beau ou un atome de lait. Les faits, et c'est Wittgenstein qui le dit dans le Tractatus, il me semble, c'est peut-être pas la citation exacte, mais en tout cas, il dit que les faits n'ont pas de couleur. Sauf que, comme on l'a vu, là, le langage et les propositions sont en dépendance avec le monde. Il y a un fonctionnement en miroir. Donc si les faits, les choses en eux-mêmes n'ont pas de valeur, ça implique que les propositions en elles-mêmes n'ont pas de valeur non plus, parce qu'elles sont à l'image des faits. Alors, pourtant, on est tenté de trouver ça étrange, et c'est normal, parce que nous, on y met de la valeur. Mais alors, qu'est-ce qui teinte les choses et les propositions de la valeur ? Ça ne va pas être la proposition en elle-même, ça ne va pas être l'essence de la proposition en elle-même, ça ne va pas être le fait en soi non plus. Ça va être le jugement qu'on va porter sur la proposition ou le fait, ça va être le regard, le vécu qu'on a relativement à lui. Mais encore une fois, la proposition prise à part n'a pas en soi de valeur parce qu'elle a une essence descriptive. Et donc, elle est aussi incolore que le fait qui est décrit. C'est pour ça que toutes les propositions sont d'égale valeur. Et ce sera plus clair, encore une fois, par un exemple, mais pour imager ce caractère incolore du fait, si, par exemple, on donnait l'équation mathématique d'une gifle ou d'une caresse. L'équation mathématique de la gifle ou de la caresse, ni pour l'un ni pour l'autre, elle comprendrait dans l'équation le caractère moral ou immoral. Ça serait juste une équation avec des chiffres, avec le mouvement, voilà, quelle est sa force, mais il n'y aurait pas l'immoralité ou la moralité ne serait pas une valeur de l'équation. Et donc, de la même manière, la proposition cette gifle était injuste, l'analyse logique de la proposition ne comprendra pas l'injustice qu'on voudrait pourtant exprimer. Et c'est pour ça, là je vais reciter Wittgenstein, que le sens du monde doit se trouver en dehors de lui. Dans le monde, tout est ce qu'il est et se produit comme il se produit. Il n'a en lui aucune valeur et s'il en avait une, alors elle n'aurait aucune valeur. Alors, déjà, ce qu'on doit faire remarquer, c'est que là, le terme de sens n'est justement pas employé au sens propre, mais il est employé de façon éthique, parce que si j'ai réussi à être clair jusqu'ici sur la manière de comprendre ce que c'est que le sens d'une proposition, ça ne fonctionne pas dans la proposition que Wittgenstein vient de nous dire. Le sens du monde doit se trouver en dehors de lui. Non, justement, parce que le sens est dans le monde. Sauf que Wittgenstein, il est bien conscient de ça, il le sait. Et justement, ce qu'il est en train de faire, c'est de nous montrer que ce, entre guillemets, sens-là, qui n'est pas celui de la proposition telle qu'il a déterminée avant, bah, ce sens-là, il est indéterminable. Et c'est ce qu'il cherche à nous prouver, c'est ce qu'il cherche à nous montrer. Et je rembraye sur une citation qui suit juste après celle que je viens de vous donner. Voilà pourquoi il ne peut pas non plus y avoir de proposition de l'éthique. Il est clair que l'éthique ne se laisse pas exprimer. Ça rejoint l'exemple de la gifle ou de la caresse que j'ai donné juste avant. Tout ce qui est de l'ordre de l'éthique, de la morale, de l'esthétique, donc le bien et le mal, le bonheur et le malheur, le beau le laid, tout ça, ce n'est pas dans le monde, ça excède ses limites. Et comme ce n'est pas dans le monde, ça n'est pas non plus dans le langage, et ça excelle les limites du langage, parce que il y a, comme on a vu, ce fonctionnement en miroir. Ce qui fait que quand on... Comme le sens d'une proposition qu'on va dire éthique, mais donc c'est pas réellement possible, mais une proposition à visée éthique, elle va se retrouver vide de sens, parce que si on essaye d'en déterminer le sens à l'intérieur du monde, on va finir sur du vide. On ne va pas pouvoir trouver vraiment quelque chose. Et l'élément éthique de la proposition sera finalement un élément qui se raccroche à rien. Comme voilà, l'injustice de la gifle. Si on analyse la gifle, le mouvement physique au micro, enfin que sais-je, mais en tout cas, on ne va pas trouver des atomes d'injustice. Et là, le but de Wittgenstein, ce n'est pas dire qu'elle n'existe pas, mais de dire qu'elle n'est pas dans le monde. Mais alors, je sais bien que cette formulation n'est pas forcément simple. Mais en tout cas, voilà pourquoi on ne peut pas à strictement parler d'éthique. C'est là qu'on arrive enfin à la conclusion du Tractatus Logico-Philosophicus, avec la célèbre formule qu'on a donnée au début, à savoir, sur ce dont on ne peut parler, il faut se taire. Sauf que Wittgenstein, ce qui vise par cette conclusion, c'est toutes les tentatives philosophiques ou scientifiques de formuler un discours qui se voudrait explicatif sur l'éthique, un discours qui se voudrait descriptif, au même titre que les autres recherches scientifiques. C'est ça qui est, c'est là qui dit non, ça c'est pas possible, parce que ça c'est le reste. Tout ce qui est de l'ordre des faits, on peut le déterminer. Mais les propositions éthiques, ça n'existe pas à proprement parler. Donc, parce que la conclusion du Tractatus, c'est de dire que ces tentatives-là, explicatives et descriptives de l'éthique, elles sont vouées à l'échec. Et Wittgenstein le montre par une analyse du langage. Et ça nous permet de... Ça nous montre que l'éthique n'est pas dans le monde, donc qu'elle est indéterminable, qu'elle n'est pas non plus objectivable. Alors, pour conclure cette première partie, parce que c'est particulièrement éclairant, permettre de lire un extrait de la conférence sur l'éthique de Wittgenstein qu'il a fait en 1929, c'est 8 ans après la publication du Tractatus, où il clarifie ça par une expérience de pensée qui s'appelle l'expérience du pensée du gros livre. J'espère que ça rendra la chose plus claire, si elle ne l'est pas encore suffisamment. Supposez que l'un d'entre vous soit omniscient, et que, par conséquent, il ait connaissance de tous les mouvements, de tous les corps, morts ou vivants, de ce monde. Qu'il connaisse également toutes les dispositions d'esprit de tous les êtres humains à quelque époque qu'il ait vécu, et qu'il ait écrit tout ce qu'il connaît dans un gros livre. Ce livre contiendrait la description complète du monde. Et le point où je veux en venir, c'est que ce livre ne contiendrait rien que nous appellerions un jugement éthique, ni quoi que ce soit qui impliquerait logiquement un tel jugement. Naturellement, il contiendrait tous les jugements de valeur relatifs, toutes les propositions scientifiques vraies, et en fait, toutes les propositions vraies qui peuvent être formulées. Mais tous les faits décrits seraient en quelque sorte au même niveau. Et de même, toutes les propositions seraient au même niveau. Il n'y a pas de proposition qui, en quelque sens absolu, soit sublime, importante ou triviale. Par exemple, et là, ça va être encore plus éclairant. Par exemple, si nous lisons dans notre livre du monde la description d'un meurtre, avec tous ses détails physiques et psychologiques, la pure description de ces faits ne contiendra rien que nous puissions appeler une proposition éthique. Le meurtre sera exactement au même niveau que n'importe quel autre événement. Par exemple, la chute d'une pierre. Assurément, la lecture de cette description pourrait provoquer en nous la douleur, la colère ou toute autre émotion. Ou nous pourrions lire quelle a été la douleur ou la colère que ce meurtre a suscité chez les gens qui en ont eu connaissance. Mais il y aura là seulement des faits, mais non de l'éthique. J'espère que cette expérience de pensée que qu'offre Wittgenstein, justement pour clarifier le fait que l'éthique n'est ni dans le monde, ni donc dans le langage, permet de clarifier la proposition qu'on voulait expliciter. Donc voilà, à strictement parler, en effet, l'éthique ne se laisse pas exprimer, c'est ce que dit Wittgenstein, mais, et là c'est un point très important, le but de Wittgenstein n'est pas du tout de répudier l'éthique, ce n'est pas de dire jetons l'éthique à la poubelle, absolument pas. Et justement, on a pu souvent dire que la deuxième partie du Tractatus, qui n'a pas été écrite, hein, c'est une image, est une partie éthique. Tractatus, et son but est justement de montrer

0: Parce que ce que nous montre le Tractatus, c'est qu'en nous confrontant aux limites du langage, il nous montre l'éthique. Il nous montre l'éthique en montrant justement qu'elle résiste, et que en voulant l'exprimer, on est en train de se cogner aux limites du langage. Et Wittgenstein installe une différence très importante entre dire et montrer. Dire, c'est tout ce qu'on a expliqué jusqu'ici par rapport au sens qui est relatif au fait, au monde, bref, voilà, tout ça. Alors que quand Wittgenstein parle de montrer, c'est on montre quelque chose qui excède le langage en se confrontant à ses mêmes limites. Et ça, c'est déjà le projet du Tractatus. Donc, le but, c'est pas un véritable dépassement dont il s'agit là, mais de savoir comment on peut montrer ce dépassement. Parce que, justement, Wittgenstein nous y invite déjà. Il nous y invite cependant à faire attention, à ne pas se fourvoyer, à ne pas croire que l'éthique, ça peut s'exprimer comme ça, de la même manière qu'une proposition purement factuelle. Parce que ça, ça devient compliqué parce que c'est pas le cas. Mais par contre, on peut montrer en disant, en faisant l'expérience des limites du langage. Et là-dessus, je vais le reciter parce que il a une affirmation qui est assez éclairante. C'est que donner du front contre les bornes du langage, c'est là l'éthique. Alors, en réaction à cela, ce qu'on se demande, c'est d'accord, mais comment on donne du front? Comment on donne du front contre les bornes du langage? Et j'en arrive enfin au point de dépassement, mais qui donc n'est pas un réel dépassement. C'est plutôt sur ça rejoint le fait de comment est-ce qu'on montre. Et pour montrer, ça, la poésie me semble particulièrement adéquate. Parce que l'essence de la poésie et justement de ne pas être descriptive. La poésie, ce n'est pas une description de la réalité. Ça peut se servir de description de la réalité, mais c'est pas le but. Le but, c'est pas de formuler une proposition purement factuelle. Donc, la poésie va être ce qui, dans le langage, va à contre-courant de son essence logique. Alors, dans un certain sens, la poésie...
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2: Il est 9h!
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1: Ouais, c'est pas faux.
2: Bonjour à tous, bonjour Clara.
3: Bonjour Emma, bonjour tout le monde.
2: Nous sommes ravis de vous accompagner aujourd'hui, comme chaque mardi à midi, pour parler science avec différents invités. Nous sommes le mardi 2 décembre et aujourd'hui nous allons parler de permaculture.
3: La permaculture est une démarche, une philosophie dont le but est de concevoir des cultures, des lieux de vie autosuffisants et respectueux de l'environnement et des êtres vivants. Quelles compétences requiert cette démarche? Quelles sont les ambitions de cette dernière?
2: Pour en parler, nous recevons Raphaël Biraud, ingénieur en agriculture, Lila Hervé-Gruyer de la ferme du Bec et Loin et Johan Fèvre du jardin pédagogique des Vives Terres.
3: Mais avant cela, c'est l'heure des infos sciences de la semaine. La France accueille près de 600 spécialistes du GIEC en vue de son prochain rapport.
2: C'est une initiative inédite. Cette semaine, les experts sur l'évolution du climat prennent leur quartier à Saint-Denis, en région parisienne. L'idée est de rassembler dans un même lieu les spécialistes de ce rapport est censée faire référence dans le monde entier sur le dérèglement en cours du climat. La réunion de 5 jours a été ouverte hier par la ministre de la Transition écologique, Monique Bahut.
3: Pour quelles raisons ces experts se retrouvent à Paris concrètement ?
2: La France cherche à sauver les engagements pris par les États lors de l'accord de Paris en 2015. En effet, le rapport de 2023 montrait que l'on atteindrait la limite des plus 1,5 degrés par rapport à l'ère dite pré-industrielle au début des années 2030. Depuis, des scientifiques estiment que ce plafond risque fort d'être enfoncé avant 2030. Le prochain rapport du GIEC doit paraître entre 2028 et 2029. Hier avait lieu la journée mondiale de la lutte contre le sida. En France, près de 5000 personnes ont découvert leur séropositivité en 2024.
3: Les progrès dans la lutte contre ce virus sont nombreux, mais le dernier bulletin publié par Santé publique France souligne quand même l'importance de ne pas relâcher les efforts. Aujourd'hui, grâce aux antirétroviraux, l'espérance de vie des personnes vivant avec le VIH s'apparente à celle de la population générale. Et selon l'épidémiologiste France Cazine à Santé publique France, la France fait figure de bon élève, mais malgré tout, un problème persiste.
2: Lequel ?
3: Contrairement à ce qui se passait depuis 10 ans, l'incidence des contaminations ne diminue plus en France. En plus de 5000 personnes diagnostiquées séropositives, les autorités sanitaires estiment que 9700 vivent avec le virus en France sans le savoir. Les efforts de prévention et de dépistage doivent se poursuivre, d'autant que 700 cas de sida sont diagnostiqués chaque année. Plus de 1200 morts en Asie du Sud-Est après des inondations dévastatrices.
2: En pleine période de mousson, le passage d'un cyclone au Sri Lanka et d'une tempête exceptionnelle en Thaïlande, en Malaisie et en Indonésie ont provoqué des intempéries meurtrières dans la région. On compte 630 morts et plus de 470 disparus sur l'île de Sumatra en Indonésie, ce qui porte à plus de 1200 le nombre total de morts dans la région.
3: Et comment expliquer un bilan aussi lourd ?
2: En effet,

0: En Indonésie et en Thaïlande, les bilans humains comptent parmi les pires de ces dernières années pour des inondations. La saison de la mousson est souvent synonyme de fortes précipitations dans la région, avec des risques de glissement de terrain et de crues subites. Et on sait aujourd'hui que le réchauffement climatique rend les phénomènes météorologiques extrêmes plus fréquents et plus destructeurs. Pour chaque degré supplémentaire, l'atmosphère peut contenir 7% d'humidité en plus, provoquant des pluies plus importantes. Récemment, des scientifiques de l'Institut des géosciences du Hubei en Chine viennent de développer une nouvelle méthode pour dater les œufs de dinosaures.
1: Les œufs de dinosaures sont des fossiles signifiant qu'ils sont transformés en pierre et ne contiennent pas de tissu d'origine. Ainsi, ils sont très difficiles à dater. Jusqu'à présent, les scientifiques avaient recours à la datation indirecte en datant par méthode géologique les sédiments environnants, roches ou encore cendres volcaniques. Mais cette méthode engendrait nombre d'incertitudes.
0: Et qu'est-ce qu'ils ont mis en place, ces scientifiques ?
1: Ces derniers ont utilisé la datation uranium de plomb. L'intérêt dans les minéraux carbonatés comme le calcite, l'uranium se transforme en plomb à un rythme constant. Ainsi, en mesurant la ratio entre l'uranium et le plomb, il est possible de savoir depuis combien de temps le minéral s'est formé. De cette manière, les chercheurs ont réussi à dater pour la toute première fois des œufs de dinosaures par une méthode directe et précise. À partir de cette semaine, l'achat d'un fauteuil roulant est totalement pris en charge par la Sécurité sociale.
0: Exactement, et cela concerne les fauteuils du quotidien et les fauteuils sportifs de toutes catégories existantes sur le marché, justifiés par un besoin médical. Désormais, pour obtenir un fauteuil roulant, la procédure est rapide et simplifiée avec un guichet unique de l'assurance maladie.
1: Pourquoi cette mesure ?
0: En France, 1,1 million de personnes utilisent un fauteuil roulant et 150 000 personnes en acquièrent un chaque année. À savoir qu'un fauteuil roulant coûte entre 5 000 et 30 000 euros. Avec ce nouveau dispositif, un fauteuil dit classique, jusqu'ici remboursé à hauteur de 600 euros, l'est à hauteur de 6 000 euros. Une mesure qui s'inscrit dans la lignée du 100% santé, mise en œuvre il y a déjà quelques années pour les lunettes et les prothèses auditives. Pour terminer ce flash, coup d'œil dans le rétroviseur.
1: Dans la nuit du 2 décembre 1959, le barrage du Malpassé à Fréjus s'est effondré. Une vague de 40 mètres de haut, soit 50 millions de mètres cubes d'eau, s'est engouffrée dans la vallée du Reyran, dans le Var. Cet effondrement reste l'une des plus grandes catastrophes civiles du XXe siècle en France. Il a tué près de 423 personnes, dont 135 enfants, près de 150 immeubles détruits, 1000 hectares agricoles endommagés, et 7000 ministrés ont été comptabilisés en plus des voies ferrées abîmées.
0: Mais qu'est-ce qui a causé cet effondrement ?
1: Après la catastrophe, l'enquête ne remettait pas en cause la solidité de la voûte, mais celle de la roche sur laquelle le barrage était appuyé. La Cour de cassation en 1967, puis le Conseil d'État en 1971, ont exclu toute responsabilité humaine. Pour cette catastrophe, la facture s'élevait à près de 4 milliards d'euros.
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1: Aujourd'hui, on part d'un constat simple. L'agriculture industrielle menace la biodiversité et la fertilité des sols. Il est donc nécessaire de créer et de développer des systèmes agricoles stables et résilients.
0: La permaculture semble être la meilleure alternative à ce système industriel. C'est un concept global induisant une véritable philosophie de vie où animaux, insectes, êtres humains, plantes et micro-organismes vivent en harmonie dans un environnement sain, résilient et le plus autonome possible.
1: Pour en parler, on reçoit en studio Raphaël Biro. Bonjour.
3: Bonjour.
1: Vous êtes ingénieure en agriculture et fondatrice de la société Physalis, qui accompagne diverses structures et particuliers dans la conception et l'aménagement de jardins à vivre et à manger.
0: Avec nous par téléphone d'abord Lila Hervé-Gruyer, bonjour.
4: Bonjour.
0: Vous êtes journaliste de formation et aujourd'hui vous avez rejoint la ferme familiale du Bec et Loin, là où vous avez grandi pour la coordination de l'activité.
1: Enfin, on reçoit Johan Fèvre, bonjour.
5: Bonjour.
1: Vous avez vous-même été formé à la ferme du Bec et Loin et vous êtes à l'origine du jardin pédagogique dit Vive Terre où vous conciliez la production maraîchère avec des interventions auprès des scolaires.
0: David Holmgren est l'un des cofondateurs du concept de la permaculture. Pour lui, la recherche d'équité, de coopération et de durabilité inhérente à la permaculture peuvent s'appliquer à tous les domaines. Les monnaies locales, l'enseignement à la maison ou le recyclage sont aussi essentiels que l'agriculture biologique. Donc la permaculture ne concerne pas que notre jardin. C'est bien ça ?
4: Oui.
3: Effectivement, elle concerne tous les aspects de nos vies. Après, elle s'est développée au départ, et notamment avec David Holmgren et Bill Mollison, autour des questions alimentaires en premier lieu, mais très vite, ils ont intégré l'ensemble des besoins des êtres humains, les fibres, le textile, l'énergie, etc.
1: Pour regrouper tous les principes et les outils de la permaculture, il existe un schéma qui s'appelle la fleur permaculturelle. Il prend notamment en compte l'habitat ou encore les finances. Jusqu'où êtes-vous allé dans votre pratique de la permaculture, Johan Fèvre, par exemple?
5: Alors, moi, je me suis installé en 2009 en maraîchage. Donc, à l'époque, j'étais en agriculture biologique. Et petit à petit, en fait, je suis allé me former donc au Bec et Loin. Et aujourd'hui, donc avec le jardin pédagogique, il y a une activité effectivement de maraîchage. Et il y a donc une exploration aussi des techniques de la permaculture, donc dans un espace de serre et en extérieur, en plein champ. Et donc moi, je vois ça vraiment aussi comme une expérimentation en utilisant les ressources que je vais trouver. Donc ça peut être des paillages, c'est beaucoup de paillages notamment, et aussi une exploration dans les cultures sur plusieurs étages en fait, sur donc des couvre-sols, et aussi là j'implante des arbres, un couvert végétal dans le maraîchage. Voilà.
6: Raphaël, vous?
3: Alors si je voulais, enfin pour donner des exemples qui sortent un peu de la question alimentaire et production agricole, bien que ça ait un lien quand même, peut-être un aspect, c'est que dans notre domicile familial, on a choisi d'installer des toilettes sèches. Donc là, on touche à quelques autres aspects qui sont la gestion de l'eau. Et puis, un aspect agronomique, puisque cette ressource retourne au sol, c'est une ressource très fertilisante, un bon amendement aussi qui va faire évoluer le sol du point de vue de sa texture, etc. Donc, voilà. Et sinon, d'un point de vue des déplacements, peut-être aussi en favorisant les déplacements en transport en commun, donc on touche un aspect de la permaculture. Qui va nous inviter à limiter la consommation d'énergie. Donc les transports en commun, évidemment, me transportent moi et plein d'autres personnes. Donc par rapport à mon véhicule personnel, ce sera beaucoup plus efficace. Bon, bien sûr, le mieux ou le moins énergivore restant la marche et le vélo, quoi.
6: Et Lila, vous concernant, vous êtes allée jusqu'où?
4: Moi, mes deux principes permacoles préférés, c'est cultiver la diversité et imiter la nature. Et je pense que, en tout cas, par rapport au projet de la ferme du Bec et Loin, ça va au-delà de simplement cultiver ses nourritures. On a beaucoup exploré d'autres pôles, comme l'artisanat, la cuisine, par exemple, les plantes médicinales, l'autoconstruction. Et je pense que la permaculture s'immisce facilement dans tous ces aspects de la vie, et donc ça crée un quotidien extrêmement riche et varié, ce qui est assez merveilleux.
6: On a voulu essayer de trouver le code un peu de la permaculture, quelque chose qui regrouperait les règles. On a trouvé le design de la permaculture. Est-ce que c'est qui regroupe un peu les règles, ou en tout cas certains principes de la permaculture? Est-ce que c'est quelque chose dont vous êtes inspiré? Est-ce que vous l'utilisez? Comment ça fonctionne? Quelqu'un veut répondre à cette question?
4: Oui, si vous voulez, je peux répondre. En fait, on confond souvent la permaculture. En fait, souvent, le grand public a en tête que la permaculture, c'est un ensemble de techniques agricoles comme les cultures en lasagne ou la culture sur butte, etc. En fait, il faut plus le voir comme des lunettes conceptuelles, des grandes idées, des grands principes de vie, presque des valeurs même, qu'on peut utiliser pour tout un tas de choses. Avant de rejoindre l'aventure de la ferme, j'étais éditrice, et avec un de mes collègues, on a beaucoup utilisé les principes de la permaculture par rapport à la maison d'édition dans laquelle on travaillait. Et donc, ça peut s'adapter à une entreprise qui était à Paris, dans des bureaux, en ville, bien loin d'une ferme ou d'un jardin.
6: Johan,
5: oui, moi, je rebondis un petit peu là-dessus. Il y a vraiment cette idée, je trouve, d'utilisation des ressources, en fait, et donc qui peut s'appliquer à l'agriculture, mais aussi à, effectivement à tout autre domaine. C'est observer un petit peu, donc déjà observer aussi, parce que ça me semble hyper important, les ressources utilisables et puis pouvoir valoriser ces ressources-là.
6: Raphaël.
3: Effectivement, les 12 principes, ou les, enfin bon, ça dépend quel auteur on préfère ou à quel auteur on se réfère, mais il y a des principes de conception qui vont pouvoir nous guider dans nos choix de tous les jours. À différents niveaux, avec une fréquence plus ou moins régulière. Il y a le principe qu'on va surtout utiliser au démarrage de la conception d'un aménagement ou de l'imagination d'une entreprise ou de sa modification. Et puis il y a des principes, pour le coup, qui vont être vraiment du quotidien. Et vous avez, je crois, parlé d'éthique ou de principes de vie. Et effectivement, la permaculture, elle propose aussi trois principes éthiques. Qui pour le coup sont présents dans la vie d'un permaculteur au quotidien, dans l'idéal, quoi. Donc c'est prendre soin de l'homme et donc déjà de soi-même, de nos proches et de l'humain dans son ensemble. Prendre soin de la terre, on parle du sol, mais aussi de la terre dans son environnement plus général. On va aujourd'hui, l'homme utilise jusque bien loin de la terre physique, dans l'espace, etc. Bon, c'est considérer aussi toute cette utilisation-là qu'on a de l'écosystème terrestre et de l'univers. Et puis, enfin, produire une récolte, produire un résultat, un service, et partager. Donc, c'est prendre dans cette production ce dont on a besoin. Et partager tout ce dont on n'a pas besoin, plutôt que de l'amasser ou d'en consommer plus alors qu'on n'en a pas forcément besoin, plutôt trouver les solutions pour que ces productions, ces services soient accessibles à tous, géographiquement, physiquement, etc. Et puis monétairement aussi, évidemment.
6: Donc c'est plutôt un guide, c'est pas, il n'existe pas une forme, une pratique de la permaculture, en fait. Il y a des grands principes et chacun s'adapte.
3: Et il y aura autant de conceptions et de mises en œuvre permaculturelles que de concepteurs, que de personnes qui utiliseront les principes, ouais.
4: Et si je peux rebondir là-dessus, c'est vrai que ça a un aspect libérateur et créatif qui nous touche beaucoup à la ferme. En fait, chacun, chacune doit inventer ses solutions qui lui sont propres et qui sont adaptées à son lieu de vie et à son terroir. Et je trouve ça intéressant aussi de ramener à une échelle ultra local et en même temps c'est une aventure épanouissante et émancipatrice parce que c'est très créatif quoi, très créatif, très inventif.
3: Tout à fait.
1: Ou j'ai jeté autre chose?
3: Non, non, j'abonde à ce que vient de dire Lila.
1: Il me semble aussi qu'il n'existe pas de mouvement qui répertorie les lieux, les fermes en permaculture, comme si cette pratique était solitaire. Est-ce que c'est vraiment le cas que cette pratique soit solitaire?
3: Non, c'est pas le cas. Il y a un réseau qui s'appelle Brin de Paille, entre autres, qui répertorie de façon un peu exhaustive les sites en France, un petit peu en Europe, peut-être aussi. Je suis plus très au fait. Après, c'est vrai que c'est beaucoup de bouche à oreille, de réseaux locaux, d'échanges de pratiques. Mais il y a quand même pas mal de livres aujourd'hui qui en fin du bouquin, vont citer ou mettre en lien les ressources physiques, web et les lieux d'expérimentation ou de pratique de la permaculture. Maintenant, malheureusement, ça ne prend pas le dessus des médias ou de ce qu'on enseigne, même si c'est présent maintenant quand même dans les structures d'enseignement agricole. La plupart,
1: Oui.
3: On va aborder le terme permaculture et ce que ça représente, veut dire. Et parfois, on va inviter les élèves à s'y investir, enfin, à expérimenter concrètement la permaculture. Toujours peut-être une histoire de pouvoir de l'argent et de quelle marge on peut faire, marge économique on peut faire sur une activité plutôt, un style d'activité plutôt qu'un autre.
5: Par rapport peut-être aux aides, je peux peut-être ajouter une petite chose, c'est que donc moi je suis labellisé en agriculture biologique, ce qui permet d'avoir des aides. Alors en maraîchage c'est très peu, hein, c'est très faible, mais on a quelques aides pour l'agriculture biologique. La permaculture ne permet pas d'accéder à ces aides, si je dis pas de bêtises. Hein.
4: Bah souvent,
5: Est-ce que
4: une ferme en permaculture est souvent labellisée bio.
5: oui.
4: et affiche peut-être un peu moins frontalement son côté permacole, quoi.
6: Justement, dans une enquête, un peu pour continuer là-dedans sur l'aspect, on parlait d'argent tout de suite, dans une enquête de reporter, on a lu que le but de la permaculture, ce n'était pas d'être rentable, mais d'être autonome. Qu'est-ce que ça évoque chez vous, cet objectif, ce but du coup de la permaculture? Est-ce que c'est une manière avec laquelle vous pensez ou pas du tout?
3: Alors c'est marrant, je fais une petite digression. Hier, j'ai regardé un film qui s'appelle La Monnaie Miraculeuse, qui est disponible sur YouTube, qui est très intéressant dans sa manière de présenter qu'est-ce que c'est que l'argent. En fait, l'argent, c'est juste une représentation qu'on s'accorde à plusieurs d'avoir pour pouvoir échanger des biens et des services. La permaculture, elle nous invite effectivement à re-questionner c'est quoi générer des bénéfices et pourquoi. Est-ce que les bénéfices monétaires sont importants ou est-ce que c'est d'abord de se redoter d'une certaine autonomie pour répondre à nos besoins au moins primaires et idéalement un peu complémentaires de l'ordre du loisir, des liens, etc., quoi. Donc, effectivement, dans l'idéal, si on peut, l'objectif n'est pas d'arriver à une autarcie et de répondre à ses propres besoins individuellement ou en tout petit groupe, mais de recréer suffisamment de liens entre différents groupes sociaux et entre nous, humains, et les ressources, enfin, ce qu'on appelle aujourd'hui le vivant non humain, donc tout ce qui vit autour de nous, et puis les ressources minérales et autres aussi, pour répondre à nos besoins dans la limite de leur renouvellement, etc., évidemment.
4: Nous, par exemple, c'était une quête très très instinctive et personnelle de trouver un mode de vie qui soit plus en harmonie avec le vivant. Je dirais que c'est parti d'un besoin de construire un lieu où on puisse être un peu plus en paix, quoi. Au-delà de la volonté d'autonomie qui en a découlé, hein, évidemment, mais je dirais que le désir premier, il était presque un peu naïf, mais néanmoins très beau. Et c'était de trouver un mode de vie qui fasse plus sens, aussi pour lutter contre une forme d'éco-anxiété, contre... Voilà,
3: Peut-être une trop grande dépendance. Enfin, on peut se sentir un peu trop dépendant d'autrui, du système, etc. C'est en ce
4: Tout à
3: moment,
4: fait.
3: enfin, dans cette période. Et du coup, regagner en autonomie alimentaire, pourquoi pas vestimentaire, mais aussi voir que bah, quand on crée des liens dans son quartier, dans son village, et bah, il y a des besoins auxquels on avait du mal à répondre, et bah, qui trouve réponse beaucoup plus instinctivement et en plus avec de la rencontre physique. Bon bah ça, voilà, ça allège un petit peu quoi, ça redonne du sens en dehors de l'argent, pour revenir au sujet initial.
6: La permaculture aussi nous incite à nous mettre au rythme de la nature. Ça, c'est quelque chose qui revient beaucoup. Est-ce que c'est une pratique qui nécessite de changer notre rapport au temps, qui nous oblige à faire preuve de beaucoup plus de patience dans un monde qui va très très vite et où on a tout tout de suite? Est-ce que ça nous oblige à changer notre rapport au temps? Johan, peut-être
5: Bah,
6: tu veux...
5: moi je veux bien répondre. Donc la permaculture, oui, effectivement, il y a un rapport au temps qui est un petit peu différent, mais je généraliserai un petit peu en disant que c'est le travail avec le vivant en général, parce qu'il y a, enfin moi je sais que dans mon travail avec les enfants, il y a des fois des remarques assez naïves où on va faire des boutures de fraisier et les enfants vont me dire. Bon, ben donc, juste après, on goûte les fraises. Il y a ce rapport au temps de l'immédiateté. Et c'est vrai qu'en permaculture, en maraîchage, enfin, avec le vivant en général, eh ben, il y a un temps effectivement assez long, quoi. Entre le moment où on va mettre une graine et le moment où on va pouvoir manger de légumes, ben, il se passe un temps qui est pas compressible, en fait. Et même la germination d'une graine, c'est pareil, ça prend un temps. C'est aussi enfin, la beauté de ces activités.
4: Oui, et je dirais que c'est faut, si je peux me permettre de rappeler quelque chose, c'est des activités qui sont particulièrement vulnérables et notamment aux conditions climatiques, météo, etc. Et ça peut aussi être voilà, une forme de lâcher
5: Oui.
4: prise, de sentir qu'il y a beaucoup de choses qu'on ne contrôle pas dans la vie finalement.
5: Ouais.
6: Raphaël, est-ce que vous voulez rajouter quelque chose?
3: Ouais, donc et effectivement, il y a un rapport au temps spécifique de par la saisonnalité, de par effectivement des choses périssables, etc. Il y a des moments aussi où le temps s'accélère un petit peu, bah, le temps des récoltes, par exemple. Notamment sur des arbres fruitiers, par exemple, une grosse partie des fruits vont arriver à maturité en même temps. Bon, bah là, c'est aussi des moments où il y a de l'enthousiasme, où il faut être prêt à aller récolter et puis ensuite à stocker, à transformer, etc., à partager dans l'idéal, donc aussi avoir un peu anticipé des choses. Bah, moi, je trouve que c'est aussi en se reconnectant évidemment au vivant et à nos écosystèmes. En plus, chez nous, on a 4 saisons, donc on a une belle variété dans la météo, les paysages, etc. Et donc, c'est aussi, bah, je pense, qui fait un peu que notre vie humaine, malgré parfois des moments qui peuvent être difficiles, on a une capacité à rebondir parce que notre environnement change et qu'en fait, bah, après la pluie, il y a le beau temps, après l'hiver, il y a le printemps. Et soit on aime le froid, soit on aime le chaud, mais finalement, on peut trouver son compte dès lors qu'on se rend disponible aussi à ce qui arrive.
5: J'ai vraiment l'impression d'être, enfin, en tant que maraîcher, permaculteur, en lien avec les saisons. Enfin, tu parles des saisons, Raphaël, effectivement, avec beaucoup d'activité, beaucoup d'énergie sur la période plutôt fin de printemps-été, et avec une énergie un petit peu moindre sur la période hivernale, où un peu comme voilà, l'hiver arrive, c'est un peu le calme. Et je trouve vraiment qu'il y a ce côté en lien avec la nature, avec la saisonnalité, quoi, qui est important.
1: Et justement, dans cette perspective de ralentir, est-ce que la permaculture est exclusivement manuelle? Lila,
4: Non! En fait, il n'y a pas de choses comme ça actées sur des plans techniques. La permaculture tend vers quelque chose de manuel, mais pour vous donner un exemple, à la ferme, on utilise évidemment tout un tas d'outils manuels, des houes, des campagnols qui sont une version un petit peu améliorée selon nous de la grelinette, mais on utilise aussi une jument, parce qu'on travaille la terre en traction animale avec notre jument Swan. On a aussi un petit tracteur. On a aussi beaucoup d'outils qui sont sur batterie électrique, qu'on peut recharger avec nos panneaux solaires ou notre éolienne. Enfin, je pense que dans une démarche de résilience, c'est aussi bien d'avoir d'explorer différentes manières de faire et de ne pas être forcément complètement dogmatique. En tout cas, nous, on sent bien qu'on n'arriverait pas à être absolument parfait et à faire absolument tout à la main tous les jours.
3: Oui, et pour reprendre l'idée des déplacements dont je parlais tout à l'heure, évidemment qu'on utilise des machines pour se déplacer, pour déplacer des marchandises. Aujourd'hui, on utilise des machines peut-être en quantité trop importante, avec une proportion quasiment, enfin très élevée de machines dépendantes aux énergies fossiles. Tout ça, ça peut être modifié. Par contre, se passer d'outils et d'outils mécaniques n'est pas un but en soi, quoi. C'est
4: Ce qui est
3: plutôt...
4: intéressant, c'est... Oui.
3: Vas-y, vas-y, pardon, Liva.
4: C'est moi, excuse-moi.
3: Non, j'allais dire, c'est plutôt revisiter les sources d'énergie qui alimentent les différents outils dont on peut avoir besoin, et puis le comment on utilise ces outils, pourquoi on les utilise. Il y a aussi beaucoup dans notre société actuelle une utilisation massive d'outils et de machines pour gagner du temps. Mais en fait,
4: Oui.
3: est-ce qu'on gagne vraiment du temps si on fait le compte du temps qu'il a fallu pour construire la machine, pour acheter le billet, pour se rendre à la gare, enfin, ou pour prendre sa voiture, enfin, combien nous coûte notre voiture dans sa globalité, pour combien de déplacements on fait réellement avec elle. Bon, bah voilà, il y en a qui
4: Oui.
3: abandonnent la voiture parce qu'ils se rendent compte que ça leur coûte tant d'heures de travail et que finalement, toutes ces heures libérées leur permettent de faire les déplacements dont ils ont besoin autrement.
4: Et puis questionner tout simplement cette dépendance au pétrole, quoi.
6: Oui, ça me fait penser, on a reçu Corentin de Châtel-Perron sur les
4: Ah oui.
6: low-tech il n'y a pas si longtemps. Par exemple, la low-tech, c'est quelque chose qui peut s'inscrire dans la permaculture. C'est quelque chose que vous pouvez utiliser.
3: Complètement, ouais. Bah, typiquement, la campagnole, c'est un bel outil de low-tech, une grelinette améliorée, comme disait Lila, qui nous permet de faire quand même un travail assez important, en se fatiguant beaucoup moins, ou voire sans se fatiguer, sur des surfaces qui peuvent être importantes, dans des terres pas forcément toujours faciles à cultiver.
4: Oui, on utilise beaucoup de solutions low-tech à la ferme et en tout cas, on essaye de les utiliser aussi dans nos modes de vie.
3: Nous, on utilise par exemple un four solaire, une marmite norvégienne revisitée dans le sens où on met juste des plaids autour d'une cocotte qu'on a montée en température et la cuisson se fait avec un tiers de l'énergie qu'il aurait fallu si on avait juste mis sur le gaz ou l'électricité. Et le four solaire, avec zéro... Enfin, pour certaines recettes, uniquement l'énergie solaire. Et c'est des... Voilà, c'est des... Comment, des outils qui ont demandé peu de ressources, voire pour la cocotte norvégienne, quand je mets juste ma couverture autour de ma marmite, en fait, c'est même pas un outil. Parce que, ou alors, c'est une couverture qui me sert par ailleurs... à me réchauffer de temps en temps, quoi. Donc, on a aussi une capacité à être dans le multi-usage, un élément, plusieurs fonctions, une fonction, plusieurs éléments. C'est aussi des principes qu'on utilise assez couramment dans la conception de systèmes permacoles.
5: Par rapport à l'énergie, justement, là, le fait déjà de, là, je vous entends, et de se poser toutes ces questions, de réfléchir sur effectivement la nécessité ou non de l'énergie consommée au moment. Pour mener une action. Et déjà, je trouve que d'avoir cette réflexion-là, c'est déjà chouette, quoi. Pouvoir se dire, est-ce que vraiment, là, je vais avoir besoin de mon tracteur? Est-ce que je vais avoir besoin d'un outil? Est-ce que je ne peux pas faire différemment? Et si on pouvait globaliser, généraliser cette réflexion sur l'énergie, ce serait chouette.
6: Donc, on a défini le concept de permaculture, on a donné certains principes. Maintenant, on va s'intéresser au travail de pédagogie que vous menez tous les trois sur ce sujet. Lila, vous avez grandi dans une ferme en permaculture, on l'a déjà parlé, la ferme du Bec est loin. Vous avez connu cette philosophie de vie très tôt. D'après votre expérience, quel est l'intérêt d'être sensibilisée à ces sujets dès le plus jeune âge ?
4: Peut-être que j'ai mis du temps à me rendre compte de la chance que j'avais eue de grandir à moitié, parce que j'ai grandi entre la région parisienne et la Normandie, dans cette ferme. C'est vrai que je suis parfois surprise d'à quel point on manque de ponts entre les villes et les campagnes, par exemple, etc. Moi, ça m'a guidée dans ma vie parce que ça m'a permis d'engranger tout un tas de souvenirs très heureux en lien avec les plantes, en lien avec la cueillette, en lien avec les animaux qui ont guidé mon retour ici par exemple et mes différents choix de vie. Voilà, je ne sais pas si j'ai bien répondu, mais globalement, je pense que c'est tellement marquant, c'était tellement marquant pour moi et c'était une telle joie. Je me souviens parfaitement du premier poussin qui est sorti de son œuf. Je me souviens parfaitement de toutes ces journées que j'ai passées à faire des coiffures à mon poney et à cueillir des mûres et faire des confitures. Et tout ça a dicté ma vie en quelque sorte. Toutes ces joies ont créé mon quotidien d'aujourd'hui.
1: On l'a dit, Joanne, vous avez créé le jardin pédagogique des Vives Terres où vous accueillez des scolaires de la maternelle au lycée. D'où vous vient cette volonté d'intervenir auprès du jeune public ?
5: Moi, je me suis installé donc en maraîchage en 2009 et j'ai des enfants une des enseignantes avait demandé à visiter le jardin. Et j'ai pris vraiment beaucoup de plaisir à faire découvrir mon activité. Et j'ai eu l'idée de mettre en place... alors, j'accueille des scolaires sur le jardin pédagogique, mais je vais aussi dans les écoles pour créer des jardins. Et c'est quelque chose que j'avais vu dans différentes écoles, des jardins pédagogiques. Et donc, j'ai proposé ça à l'école où étaient scolarisés mes enfants. Et en fait, ça m'a vraiment plu de voir l'intérêt aussi que les enfants avaient pour la découverte des légumes, pour aussi l'activité physique, enfin le fait d'être en extérieur, d'observer le vivant, de travailler la terre. Enfin, il y avait vraiment un engouement très très très fort. Et donc ça m'a motivé. Il y a autre chose qui m'a motivé aussi, c'est que je connaissais un petit peu les parents de cette école. Et il y a plusieurs, alors c'était des papas, mais ça aurait pu être des mamans, mais qui sont revenus vers moi en me disant, bon, il y a mon fils qui me demande de faire du jardin là. Qu'est-ce qu'il faut que j'achète comme serre? Qu'est-ce qu'il faut que j'achète comme plant? Et donc j'ai vu que ça créait en plus à la maison un partage entre les enfants et les parents. Et donc voilà, j'ai continué cette activité et aujourd'hui ça prend pas mal de mon temps et donc on aborde voilà l'alimentation beaucoup, on parle beaucoup d'alimentation, de biodiversité, de vie du sol et de travail de terre avec les enfants. Donc je travaille avec des maternelles jusqu'au lycée. Voilà.
4: C'est très précieux ton expérience, Johan, si je peux ajouter quelque chose, parce que pour moi, il faut que les gens
5: Merci.
4: puissent faire l'expérience physique et concrète d'à quel point ce mode de vie est un mode de vie joyeux, épanouissant, sain. Et donc, il faut expérimenter de différentes manières, dans différents lieux. Mais pour moi, enfin, souvent, les gens sont frappés quand ils rentrent dans la ferme par à quel point c'est un lieu qui est beau, qui leur fait du bien, qui a des aspects apaisants, etc. Et je pense qu'au-delà de... Il faut que ça se sache, quoi. Et au-delà des livres, ou... Bon, moi j'ai été éditrice pendant 7 ans, évidemment, j'adore les livres et je pense que ça a un impact majeur, mais pouvoir en faire l'expérience dans son corps, je pense que ça change vraiment quelque chose.
5: Je suis tout à fait d'accord. Il y a vraiment enfin, je pense aussi pour les enfants et pas que les enfants, mais ce besoin effectivement de pratiquer, d'être les mains dans la terre, quoi. Vraiment, hein, c'est hyper important, je pense.
6: Et donc Lila, vous l'avez dit juste avant, avant de revenir à la ferme, vous avez travaillé comme éditrice pour des livres
4: Oui.
6: pratiques autour de l'écologie, notamment l'artisanat, la cuisine. Aujourd'hui, votre travail consiste notamment, entre autres, hein, parce que vous vous chargez de la coordination, mais à diffuser sur les réseaux sociaux certaines de vos pratiques.
4: Oui.
6: Pourquoi vous parlez notamment de l'importance des livres tout à l'heure? Pourquoi il est important aujourd'hui de partager ces savoirs à un large public?
4: En fait, ça me plaît beaucoup. C'est vrai que ce sont des savoir-faire qui jaillissent plutôt de la marge. Et par exemple, pour l'exemple très concret des réseaux sociaux, bon, on est trop nombreuses et nombreux à utiliser les réseaux sociaux. Évidemment, dans un monde idéal, il n'y aurait pas Instagram, mais le fait est qu'on y passe du temps chaque jour. Et je trouve ça beau de faire exister d'autres récits sur ces réseaux sociaux. Et ce qui m'a poussée vraiment à me lancer, c'est que on recevait des messages et les échanges étaient très riches. Et il y a une dimension communautaire qui est belle dans ces réseaux sociaux virtuels. Et moi, la première, j'apprends des choses, des recettes de cuisine, enfin, ce sont des médias avant tout. Et donc, on trouvait ça intéressant de s'en servir pour communiquer. Voilà, c'est vrai qu'on essaye de partager un maximum de savoir. Toutes nos études scientifiques sont en libre accès sur notre site internet. On reçoit, je dirais que le partage, c'est ce qui nous anime le plus. Et je pense qu'il est porté par le bonheur d'avoir le mode de vie qu'on a. On a envie vraiment que ça se répande, que d'échanger, etc. Donc on partage aussi bien avec notre noyau dur, notre équipe ici à la ferme. On a des jeunes en service civique, des personnes qui viennent en stage. On partage lors des portes ouvertes où on invite plein d'artisanes, d'artisans. Il y a des naturalistes qui font des balades pour apprendre aux gens à observer la faune et la flore. Il y a une naturopathe qui transmet des connaissances autour des plantes médicinales. Il y a tout un tas de personnes talentueuses qui viennent. Et qui sont totalement dans une démarche permaculturelle, quoi. C'est vrai qu'on peut être naturopathe permacole, en fait, par exemple, ou ce genre de choses. Et on a les formations qui sont des grands moments, des grands moments à la ferme, où on reçoit des groupes pour expérimenter ensemble avec 50% de théorique et 50% de pratique. Et je dirais que ça nous nourrit énormément et ça fait pleinement partie de la démarche de la ferme depuis ses débuts.
6: Je me demandais à qui elles se destinent ces formations. Est-ce que c'est des gens qui sont en reconversion, qui se professionnalisent, ou ça peut être des particuliers?
4: Bah, vous seriez très surprise et surpris du de En fait, ce sont des gens très divers et variés. Il y a des professionnels, par exemple, là, dans notre dernière formation, il y avait aussi bien une vigneronne, une maraîchère qui venait de Belgique, que l'ambassadeur d'Irlande, un producteur de dessins animés, une infirmière.
6: Oui, en effet.
4: Ça touche vraiment tous les types de profils et c'est justement cette diversité dans le groupe qui crée aussi une forme de richesse d'expérience et de retour d'expérience. Et c'est beau, quoi, parce que chacun, chacune a son approche. Des gens veulent simplement créer un petit jardin pour leur famille, d'autres une ferme professionnelle. Et c'est tous ces jaillissements de projets qui, à mon avis, sont assez rassurants, en fait, sur le futur.
1: Raphaël, on l'a dit, vous êtes ingénieur agronome et vous avez fondé Physalis, qui accompagne divers publics dans la création de leur jardin. Vous faites aussi des initiations à la permaculture. Qu'est-ce qui vous a poussé à vous diriger dans cette voie?
3: En sortie d'études, j'avais travaillé en stage de fin d'études sur la spiruline, qui est un super aliment très intéressant, et la microfinance. Et de fil en aiguille, ça m'a conduit sur un écodomaine qui s'appelle l'écodomaine du Bouquetot, qui se situe dans le pays d'Auge, et sur lequel émergeait, au moment où j'arrivais, une ferme de spiruline, et avec un projet à moyen terme de jardin en permaculture. Et c'est comme ça que, par le fait un peu des rencontres, je suis arrivée en Normandie, dans laquelle j'avais jamais mis les pieds. voilà. Et ça m'a donné l'occasion de découvrir la permaculture. Donc quand même un grand changement par rapport à tout ce que j'avais appris en école d'ingénieur. Et puis, progressivement, la question de l'alimentation, mais aussi des projets collectifs, du comment on reprend en main nos savoirs, nos capacités à agir, nos capacités à défendre collectivement des idées, des envies, ça m'a tenu de plus en plus à cœur. Et après, du coup, deux expériences associatives sur l'écodomaine du Bouquetot et sur l'écodomaine du Londel. J'ai finalement décidé de créer l'entreprise Physalis. Je reste malgré tout dans une forme coopérative, puisque j'ai rejoint pour créer cette activité la coopérative d'activité d'emploi Rhizome, qui est une coopérative, une SCOP agricole qui accompagne les personnes à créer une activité d'agriculture, de transformation, de transition écologique, etc. Et donc, aujourd'hui, à travers Physalis, ce qui me tient à cœur, c'est d'être à la fois sur la question de la production d'une alimentation dans notre quotidien, dans l'environnement qui est le nôtre, donc plus ou moins urbain, puisque j'habite à proximité de Caen, mais aussi la question de faire ensemble. Donc, quels que soient les publics auprès desquels j'agis, que ce soit des habitants de quartier pour créer un jardin partagé en pied d'immeuble, ou alors des salariés d'une entreprise, ou encore des particuliers, donc ça va être une famille ou quelqu'un qui fait venir des amis pour un chantier participatif. Voilà, à chaque fois, dans les projets que j'ai accompagnés, il y a toujours cette notion du faire ensemble et de comment chacun apporte sa pierre à l'édifice. Ça peut être tout au long de la conception, quand je travaille avec des outils de conception concertée. Ça peut être juste au moment de l'aménagement du jardin. Par exemple, le week-end dernier, j'étais sur un chantier pour un particulier et cette personne avait fait venir une dizaine d'amis et on a transformé le jardin sur un week-end. Et du coup, il se passe autre chose que juste l'aménagement d'un jardin, la plantation d'arbres fruitiers, etc. Il y a aussi une expérience qui se crée, des liens particuliers qui se transforment ou qui se densifient, etc.
6: Vous utilisez notamment la méthode de la concertation et de la pédagogie active pour que les projets soient des occasions de transformation des pratiques et des usages des lieux sur le long terme. Est-ce que vous pouvez nous expliquer un peu votre démarche ?
3: Alors, typiquement, le lien entre la concertation et le long terme, c'est que plus on va avoir, dès le démarrage d'un projet, concerter l'ensemble des parties prenantes, à la fois celles qui vont être très concernées par le temps de l'aménagement, de la modification, on pourrait dire du ménagement aussi, si on voulait être, comment énoncer l'attention qu'on a aux ressources. Donc comment on ménage l'environnement pour obtenir un peu plus ce dont on en souhaite, mais sans épuiser la ressource ou sans faire venir des matériaux de l'autre bout du monde. Par exemple, moi, je vais faire un point sur les ressources locales. Chez un particulier, il y avait plein de briques qui ne servaient pas, ben, on a créé des bacs en briques et pas en bois ou pas en d'autres matériaux. Voilà, donc il y a la partie concertation avec les parties prenantes. Donc, comme je disais, les personnes qui vont être plus amenées à intervenir sur le ménagement, la création du lieu, mais aussi son usage, parce que parfois, c'est des personnes différentes pour des jardins de collectivité. Ça peut être les espaces verts avec qui je vais aménager le lieu, mais les usagers finaux, c'est les habitants. Donc, j'aime bien aussi, et j'essaye autant que possible, de pouvoir travailler la conception du lieu avec ces personnes, et chacun va apporter ses idées, ses besoins, ses ressources. Et donc, ça, c'est ce qui aussi donne d'autant plus de chances pour que le jardin créé vive le mieux possible sur le long terme, sans épuiser les personnes et les ressources nécessaires, quoi. Parce que dans la permaculture, il y a une attention aux ressources, et en premier lieu aux personnes qui vont quotidiennement être investies sur le jardin. C'est important, quand on pense un espace à jardiner, de l'énergie physique qu'il va falloir pour s'en occuper. Voilà, donc l'idée, c'est de remettre l'énergie physique au bon endroit et de prévoir le jardin pour limiter, par exemple, des besoins d'entretien qu'on peut gérer autrement que par de la taille de la coupe ou du comment couvrir des zones avec du paillage plastique. Voilà, qui mobilise des ressources importantes et qui généralement produit à la fin des fibres plastiques qui se répandent dans tout le jardin et que les prochains jardiniers vont devoir enlever à la sueur de leur front.
1: Et du coup, tout le monde peut créer, en tant que particulier, tout le monde peut créer son propre jardin en permaculture.
3: Oui, évidemment, ouais, la permaculture, c'est une méthode de conception, comme on disait, qui est très accessible. Donc, soit en s'informant par des médias, livres, audio, vidéo, etc., mais aussi, idéalement, en se mettant en lien avec des gens qui la pratiquent déjà, ou c'est accessible à tout le monde. Et un conseil donné par la permaculture, ça va être de commencer petit, donc mettre un premier pas après l'autre, et puis observer bien ce qu'il y avait avant, les transformations qui s'opèrent dans le jardin, en nous-mêmes, et vers quoi on a vraiment envie de continuer d'aller, est-ce qu'on veut agrandir ou pas, est-ce que ça nous va la première dimension qu'on a donnée à l'espace, etc.
1: Johan, vous voulez revenir ?
5: Ça, c'est vraiment quelque chose, je me permets d'intervenir, qui est très important, c'est vraiment commencer petit et voilà, ensuite pouvoir agrandir éventuellement, mais en fonction des énergies, des envies, mais voilà, vraiment commencer petit pour pas être débordé et que ça devienne une galère, en fait. Hein. Donc ça, c'est vraiment quelque chose que moi, j'ai constaté, et on a souvent envie de quelque chose de grand. Enfin, on me demande souvent, oui, il faudrait peut-être faire plus grand. Et en fait, on se rend compte que vaut mieux commencer petit, que ça marche, et après, voilà, garder cette énergie pour agrandir l'espace petit à petit.
3: Et on se rend compte, et le bec est loin l'a bien démontré à l'aide d'études scientifiques, mais on s'en rend compte aussi sur plein d'autres espaces. Un petit espace très entretenu va être plus productif pour moins d'énergie nécessaire et moins de ressources nécessaires qu'un grand espace cultivé de façon beaucoup plus extensive. Alors, c'est vrai notamment pour le végétal, pour l'animal, c'est un peu différent, mais voilà. Et donc, c'est intéressant aussi de remettre en question cette notion de grand.
4: Oui, et puis je pense que quand on pense son jardin, c'est aussi intéressant de penser ce qui l'entoure et de penser le paysage de manière un peu plus globale. Et donc peut-être cultiver plus intensivement sur une plus petite surface peut permettre de créer des espaces de réensauvagement, des espaces accueillants pour la biodiversité, etc.
3: Tout à fait.
6: On aurait pu échanger à ce sujet pendant des heures, mais on va terminer cet entretien avec une question sur l'ambition un peu de la pratique de la permaculture. Est-ce que l'idéal serait qu'on révise tout le paysage agricole en permaculture ? Est-ce qu'il y a des ambitions comme ça à grande échelle de la permaculture, ou au final il faut plus penser petite échelle dans son jardin, faire des petites surfaces, on parlait justement de la taille de la surface. Voilà, est-ce que c'est des choses auxquelles vous réfléchissez ? Quelles sont les ambitions un peu de la permaculture ?
3: Alors moi, si, de mon point de vue, la permaculture peut répondre à nos besoins, notamment alimentaires, à grande échelle. Après, on ne va pas prévoir de la même manière la production des légumes par rapport à la production des céréales. mais on peut aussi re-questionner fortement les volumes de céréales produites aujourd'hui. Et du coup, enfin voilà, parce qu'une partie des céréales et des protéagineux produits aujourd'hui sont produits d'abord pour nourrir des animaux dont on va se nourrir ensuite, avant de nous nourrir nous-mêmes. Énergétiquement, c'est moins valable que de se nourrir nous-mêmes directement de protéines et de céréales. Donc voilà, cette question de l'agriculture intensive nécessaire pour nous nourrir, elle est très ancrée dans une manière de se nourrir actuelle qui peut être complètement revisitée. Et on va peut-être à l'échelle de grandes cultures, on parle plus facilement d'agroforesterie pour quand même mettre la notion de produire plusieurs types, enfin générer plusieurs types de production sur un même espace, créer des bordures, des interstices au sein d'une parcelle dont la vocation première serait de produire des céréales. On peut lui donner d'autres vocations aussi. Mais voilà, souvent dans les termes actuels, c'est plutôt d'agroforesterie qu'on va parler. On va se tourner plutôt vers ça que vers la permaculture. Mais en vrai, les deux se rejoignent fortement. Et donc, oui, pour répondre simplement, oui, la permaculture peut avoir l'ambition, on pourrait lui donner l'ambition de répondre à nos besoins alimentaires dans leur ensemble. Ouais.
6: Johan, Lila, est-ce que vous voulez rajouter quelque chose ?
5: Moi, je suis tout à fait d'accord avec ce qu'a dit Raphaël. Peut-être une petite précision, j'ai l'impression qu'au niveau agricole, alors c'est complètement à la marge, mais il y a quand même des pratiques qui évoluent avec un non-travail de sol ou sur de la grande culture, hein, je parle, sur effectivement l'agroforesterie. Et voilà, je pense que ça va dans ce sens de la permaculture qui pourrait tout à fait être une réponse pour nourrir la planète, quoi.
6: Lila ?
4: Oui, dans quel monde a-t-on envie de vivre, en fait ? Comment a-t-on envie d'habiter le monde ? Comment a-t-on envie de se nourrir, etc. Je pense qu'elle est là, la question. J'étais hier à un séminaire autour de la résilience et une des personnes présentes parlait des robots qui vont peut-être sauver l'agriculture, ou en tout cas une partie, et qui peuvent faire le travail des humains. Moi, personnellement, ça ne m'attire pas du tout, et ce n'est pas dans ce monde-là que j'ai envie de vivre. Il y a eu aussi, il y a peu, une action en Normandie, à Saint-Elbeuf, les Aubins, là, près de Rouen. Je ne sais pas si vous avez vu passer ça autour d'une usine de pesticides BASF.
6: Ah oui, tout à fait.
4: Voilà. Et un des slogans portés par les agriculteurs, il y avait des collectifs d'agriculteurs et d'agricultrices malades, notamment, diverses associations comme les Soulèvements de la Terre, la Confédération Paysanne, etc. C'était l'agriculture, on veut en vivre, pas en mourir. Je pense que c'est terrifiant et très fort à la fois. Si toutes les personnes qui en ont la possibilité peuvent se poser de la question de à quoi est-ce qu'on a envie que nos paysages ressemblent, que nos fermes ressemblent, et quel monde a-t-on envie d'habiter, je pense que voilà, le évidemment que je rêve qu'il y ait des fermes en permaculture partout, ce qui est quand même en train de se développer et d'arriver, mais je pense qu'il y a plusieurs solutions et qu'il faut que ça vienne de partout pour sauver le monde agricole et notre environnement de manière plus générale, parce que tout est lié.
6: Merci Raphaël Biro, Lila Hervé-Gruyer et Johan Fèvre d'avoir répondu à nos questions dans C'est pas faux.
4: Avec merci. Plaisir.
3: Bonne journée à tous.
4: Bonne journée.
5: Bonne journée, merci.
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6: Merci à Émile à la technique. On se retrouve la semaine prochaine. Dans quelques instants, rendez-vous avec Enzo pour La Méridienne. Passez une bonne journée sur Radio Phoenix.
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0: D'accord. Alors, parmi tous les problèmes que nous allons traiter, bien sûr, nous allons reparler tout à l'heure des problèmes de délinquance, mais il n'y a pas que ça. Il y a tous les problèmes de la vie dans ces grands ensembles. Et je voudrais, avant qu'on en discute tous ensemble, peut-être, qu'on regarde ensemble un petit film que nous avons tourné ici. Et c'est Claude Ruben qui nous présente ce petit film. Monsieur le maire, vous me direz si vous reconnaissez à travers ce portrait.
1: T'arrives avec

0: Sofiane.
1: Ce qu'on voudrait, c'est qu'un jour, on nous donne... c'est pas qu'un jour. C'est dans les prochains jours qui viennent, on nous donne l'occasion de nous exprimer, tu vois, nous, les jeunes de l'ASUP, parfois des autres quartiers. Que les gens qui nous en veulent comprennent et entendent ce que l'on ressent, ce qu'on a envie de dire. Essayent de nous comprendre. Et par la suite, je suis certain que la plupart de la majorité nous comprendront.

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4: Au début du mois d'août 1974, le gouvernement néerlandais annonce que la loi visant à condamner toute collaboration, aide ou soutien à un navire radio entrera en vigueur le 31 août à minuit. Les stations Veronica, Radio North Sea International et Radio Atlantis firent savoir qu'elles ne braveraient pas la loi. Mais Radio Miamigo et Caroline, toutes deux hébergées sur le navire historique de Caroline, affirmèrent qu'elles continueraient à émettre au-delà de cette date. Certes, la future loi hollandaise ne touchera que 5 radios, alors que le Marine Broadcasting Offense Act britannique concernait une dizaine de stations maritimes. Malgré tout, c'est un second coup porté à ces émetteurs privés, et dans les deux cas, ces radios n'ont pu obtenir une révision de la loi sur le monopole d'État à la radiodiffusion.
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0: respect des lois anti-radio offshore interdit a priori aux médias de traiter d'un sujet en lien avec elle, une presse spécialisée est apparue. Et son existence est bien évidemment relayée par les émetteurs marins eux-mêmes. Ces stations, même si elles émettent majoritairement en anglais et en néerlandais, ont touché un public européen sans réelle distinction de langue. Il n'est donc pas étonnant que depuis la Grande-Bretagne, pays qui vit l'explosion du phénomène, il y ait une solidarité avec les navires stationnés au large des côtes néerlandaises. C'est Radio Atlantis qui, la première, commença à se mettre en conformité avec la nouvelle loi. Ses programmes en flamand cessèrent le 25 août 1974 à 14h. En voici les dernières minutes.
1: Voor iedereen die er ooit wat voor gedaan heeft voor Radio Atlantis, neem ik afscheid. Dit was Frank van Leeuwen en de Nederlandstalige uitzendingen van Radio Atlantis.
0: Le 29 août, le Miamigo leva l'ancre et fit route vers la côte de l'Essex. Ronan O'Reilly craignait que les autorités néerlandaises ne fassent le coup de force et arraisonnent le bateau à l'entrée en vigueur de la loi. Pendant la navigation, les programmes de Radio Miamigo et Caroline se poursuivent.
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4: What's going on?
0: Le 30 août, à 23h, Radio North Sea International débuta la dernière heure de ses programmes en anglais.
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1: Depuis le 12 août, on savait que le gouvernement néerlandais n'accorderait pas de fréquence terrestre à la plus ancienne des stations de radio offshore au monde encore en activité, Radio Veronica, malgré son incontestable popularité. Elle avait débuté ses émissions le 6 mai 1960. Le 31 août 1974 à 17h, Rob Out est le dernier DJ à prendre l'antenne. Il rappelle les grands moments de la station, mais aussi son combat récent. Derrière sa voix, on entend le tic-tac d'une montre qui égrène le compte à rebours. À 17h59, il fait sa dernière intervention.
2: De klok tikt steeds verder. Ik heb nog enkele minuten. Er moet misschien nog veel gezegd worden. Ik heb de tijd niet en ik kan het ook niet meer. Het is tijd geworden om afscheid te nemen. Een verschrikkelijk gevoel. Een periode wordt afgesloten. Er sterft iets. Bij het afscheid nemen van Veronica sterfde ook een beetje de democratie in Nederland. Dat spijt me. Voor Nederland.
1: Avec la fin de Veronica, un morceau de démocratie disparaît aux Pays-Bas. Et c'est dommage, pour vous, pour Veronica et surtout pour la Hollande. Ce seront les derniers mots entendus sur la fréquence de cette station qui émit pendant plus d'une décennie sans interruption. Les programmes en anglais de Radio Atlantis se poursuivirent jusqu'au 31 août. Ce jour-là, une émission spéciale débuta à 18h, la dernière. Et la station ferma son antenne à 19h05.
3: Say goodbye. Goodbye to all the listeners. Goodbye to all my friends. Goodbye to all the people who helped to make the station a real fact. And goodbye to everybody. We are closing down.

0: That was Todd Rundgren, and I saw the light. C'est en effet aujourd'hui notre dernier jour d'émission, et de maintenant jusqu'à 17h, heure GMT, nous vous proposons de revivre les instants les plus marquants dans l'histoire de Radio Norte International. Nous vous rappelons que la loi anti-pirate entre en vigueur ce jour à minuit, et que ce sera à cette heure-là que nos émetteurs deviendront silencieux.
1: Visiblement bien déterminée à faire taire les radios offshore, la police néerlandaise perquisitionna les bureaux de Radio Miamigo à Breda et saisit du matériel d'enregistrement ainsi que des bandes magnétiques de programmes préenregistrés. Mais cela n'entama pas la détermination sur le navire déjà loin des côtes hollandaises. Le 31 août, les programmes de Radio Miamigo se poursuivirent normalement.
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3: Oh, mais...

0: amis de Radio Miamigo International, rebonjour au micro Patrick Dubateau. Il est 17h01 aujourd'hui samedi 31 août, ce qui signifie pour beaucoup la semaine prochaine la rentrée des classes. Aujourd'hui pas de Miamigo I15 et comme promis un spécial rock'n'roll.
1: Comme un air de déjà-vu ou de déjà-entendu, sur la fréquence 259 mètres onde moyenne, voici ce que l'on peut entendre le 1er septembre 1974 à 0h. La programmation musicale est presque la même que le 15 août 1967 à la même heure.

0: À chaque fois que l'on a parlé de la mer dans cette histoire, ce fut pour décrire son hostilité et les dommages qu'elle fait subir aux bateaux et à leurs équipages. Mais la plupart du temps, les navires radio ne sont pas vraiment isolés. À la limite des eaux territoriales, ils sont régulièrement croisés par des navires marchands, mais aussi parfois par des plaisanciers. Si les bateaux émetteurs ont souvent eu besoin d'aide, il leur est parfois aussi arrivé d'intervenir dans des situations plus ou moins périlleuses. Ce 1er septembre, un peu après 20h, à l'antenne de Radio Caroline, le DJ Tony Allan rapporte la nouvelle d'un plaisancier égaré en mer du Nord qui s'est rapproché du Miami Go. Le message est surtout destiné aux proches des occupants du bateau.
1: 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And of course, this storm has blown up, and all the poor loves on board have got sort of a bit lost, as it were, here in the middle of the North Sea. They're alongside us now. In fact, they're tied up on the back of us at the moment on a long, long rope, and we're looking after them. We just sent them some food over. We just had dinner, and we thought they might like something warm inside them, so we're sending some food over and a little note to ask them if they need anything else. 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They are safe, and possibly they'll be staying here till the weather gets better, but I don't know how long that's going to be. 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
0: C'est donc la deuxième fois que Radio Caroline brave la loi. À partir de maintenant, avec Radio Miamigo, elles sont les seules stations offshore en mer du Nord, mais aussi les seules au monde, car The Voice of Peace a dû cesser ses émissions faute d'argent. Les deux radios donnent maintenant une adresse de correspondance à Playa de Haro en Espagne et annoncent que le Miami Go sera ravitaillé depuis l'Espagne. Lors de la première entrée en résistance, Caroline avait tenu 7 mois. Quand sera-t-il cette fois? Il y a désormais deux équipes sur le navire historique, celle de Caroline et celle de Radio Miami Go. Cela va-t-il favoriser une plus grande capacité de résistance? D'autres stations vont-elles naître et rejoindre le Miami Go dans la lutte? Le 1er septembre dans la journée, le navire de Radio Atlantis leva l'ancre et fit route vers le port de Wislingen, où l'attendait un millier de personnes. Le Nordernais de Radio Veronica ne bougea pas de son ancrage et un équipage de 9 personnes resta à bord. Une rumeur circula faisant état d'une reprise prochaine des programmes de la station historique. Le Mebo 2 de Radio North Sea International ne bougea pas non plus immédiatement de son point d'ancrage et le quitta seulement le 9 septembre pour entrer dans le port de Slickerveer où il fut mis en cale sèche, révisé et repeint. À l'intérieur, 3 nouveaux studios furent construits et le mât d'antenne fut surélevé. Un second émetteur en ondes moyennes fut également installé. Un communiqué annonça que le Mebo 2 irait mouiller au large de Gênes en Italie et que les programmes redémarreraient sous le nom Radio Nova International. Le bateau reçut également la visite de Sylvain Tac, le fondateur de Radio Miami Go, laissant imaginer que sa station pourrait changer de navire. Pendant ce temps, les programmes continuent à être diffusés depuis le Miami Go. Le navire est discrètement ravitaillé par des bateaux de pêche partant de petits ports belges ou néerlandais, souvent très tôt le matin. Les liaisons pouvaient parfois prendre jusqu'à 48 heures. Les DJ, quant à eux, avaient pour point de départ ou d'arrivée des petites plages situées sur la côte sud-est de l'Angleterre. Mais les autorités maritimes ont commencé à repérer ces allers et retours, pourtant discrets. Le 29 octobre, une vedette fut interceptée au large de Burnham & Crouch dans l'Essex. Elle était de retour d'une liaison avec le Miamigo pour y ramener deux DJ. Il n'y eut pas de suite judiciaire. Le 26 novembre, c'est un navire parti de Brinklinsea qui fut photographié depuis un hélicoptère alors qu'il se dirigeait vers le Miamigo. À son retour, le bateau reçut la visite des douanes et du matériel de transmission radio fut saisi. À cette époque, l'antenne de Caroline est régulièrement ponctuée de séquences consacrées au « Loving Awareness », une philosophie de l'amour inspirée à Ronan O'Reilly par les réflexions du Mahatma Gandhi et de Martin Luther King.
2: « Kept out in between some reminders that loving awareness is free and loving awareness is a habit. But the most important thing about loving awareness is this. Loving awareness makes you happy. Makes you happy.
0: Ronan O'Reilly explique la pensée du Loving Awareness. Notre cerveau possède à la fois une énergie aimante et une énergie défensive. Mais nous utilisons surtout l'énergie défensive. Le Loving Awareness nous pousse à développer cette énergie aimante qui est naturelle. Mais toujours selon O'Reilly, la vie est devenue une survie et nous pousse au repli et à l'égoïsme. Caroline veut promouvoir l'idée selon laquelle, si nous aimons spontanément, les autres nous aimeront en retour.
3: In the beginning, there was darkness, and the spirit of DA reared its head in habitual pattern, preying on the mind of man, oppressing him. And then one man turned to himself and said, in a voice free from fear, let there be LA.
4: I think I am.
0: La situation de la radio historique des années pop britanniques est étrange. Même si elle n'a pas été la première radio flottante en Europe, elle lança le phénomène en Grande-Bretagne, pays qui restera dans l'histoire comme ayant connu le plus de stations offshore. C'est le succès immédiat de Radio Caroline qui suscitera la naissance d'autres radios flottantes, et en particulier de Radio London, financée en grande partie par des capitaux américains. Il n'est donc pas exagéré de dire que la radio fondée par Ronan O'Reilly a eu dès son origine un rayonnement international. C'est le mouvement initié par Caroline qui va pousser une évolution de la BBC et la création de Radio One en septembre 1967. De nombreux DJ des premières années sont devenus des figures du paysage audiovisuel britannique. On peut les entendre sur les ondes ou les voir à la télé, comme le constate Mike Allen depuis le Miamigo en cette fin d'année 1974.
5: I'm watching the telly box most of the day, actually watching all the films and things they had on. And it's strange, every time I turn on the TV nowadays, I see Caroline disc jockeys. Today there were four Radio Caroline disc jockeys on TV. 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And also on 45 was Roscoe, all Caroline jockeys. And I must say, 45 is turning into a rather nice little radio television program, record program, particularly with Kid Jensen doing it. It's got the edge on Top of the Pops, I'll tell you that much. Very much due to the fact that there's a chap called Peter Walker directing it.
0: Pourtant, aujourd'hui, la station est marginale et clandestine. Il est difficile de mesurer son audience, car les médias britanniques, en raison du Marine Broadcasting Offence Act, n'ont normalement plus le droit de parler des stations flottantes. De fait, la presse anglaise est presque vierge de tout article les concernant. En faisant de Caroline le porte-parole du Loving Awareness, la philosophie de l'amour universel, Ronan O'Reilly espère que sa station sera à l'origine d'un nouveau mouvement comme elle fut la porte-parole de la culture pop à son lancement.
6: We'll play that lot for two people. Dave Gottsan, also Denny Tewson, and in fact four in a row just about actually, or should we say three and a half. First of all, Sweet Surrender by Bread. Secondly, One of Those Days by, of course, Pink Floyd from the Metal album. 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That comes from Elton John's album, Goodbye Yellow Brick Road. Very nice too. One of the things that I guess Caroline is getting quite famous for now is talking about L.A., and if you still don't know what LA is, LA is very closely linked with a thing called DA. LA is basically loving awareness, and DA is basically defensive awareness. And I think that you could say it was a fact that the majority of people in this country, in fact, across most of the planet, in fact, are brought up in a defensive way, i.e. if any problems come up, or just in everyday conversation and so on,
0: Le 17 février 1975, la police belge, visiblement bien renseignée, opère une perquisition dans une ferme isolée à Opbrakel, en Flandre. C'est là qu'un studio clandestin de Radio Miamigo fabrique des programmes. La police saisit du matériel et arrêta trois personnes, dont deux DJ. Sylvain Tak quitta précipitamment la Belgique pour se réfugier dans sa villa de Playa de Haro. Depuis l'Espagne, il admit être toujours à la tête de Radio Miamigo et fit construire un nouveau studio d'enregistrement à Playa de Haro. Très habilement, Radio Miamigo noue des partenariats avec des stations de radio commerciales espagnoles pour qu'elles diffusent quelques programmes en néerlandais. Officiellement, la direction de Miamigo expliqua qu'il s'agissait juste de proposer des programmes pour les touristes néerlandais voyageant en Espagne. Mais en réalité, c'était une façon assez ingénieuse de contourner les lois anti-radio offshore belges et néerlandaises. Il n'était en effet pas interdit pour des annonceurs de ces deux pays d'acheter des espaces publicitaires sur des radios espagnoles. Et même si les programmes dans lesquels ces publicités figuraient étaient aussi diffusés depuis un navire en mer du Nord, ce n'était pas avec ce navire que les contrats avaient été passés.
7: Ik heb stemming te als de beste kwaliteit om dames en heren confectie aan halve prijs. Twee stuks halen, één betalen. Dat is stemming, het grootste confectiebedrijf van België. Stemming als twee stuks halen, één betalen.
0: Le 28 mai 1975, le MV Peace quitta le port de Marseille dans l'intention de se diriger vers le canal de Suez. Nous avons déjà évoqué l'incroyable détermination de Abinathan, le fondateur de The Voice of Peace, silencieuse depuis plusieurs mois. Pendant les quelques mois d'émission, le navire dut changer de position régulièrement pour des raisons de sécurité. Et la station, même si elle était très écoutée, a dû faire face à des difficultés financières importantes. Abinathan crut que même sans émettre, la présence du MV Peace en Europe permettrait de récolter des fonds pour la Fondation pour la paix et ainsi de redémarrer les émissions de la station. Mais ce ne fut pas le cas. À la fin de l'année 1974, d'insistantes rumeurs faisaient état d'une vente imminente du navire à un nouvel opérateur de radio maritime. Finalement, Abinathan conclut un accord avec une organisation religieuse allemande qui versa une somme obligeant Nathan à n'accepter aucune autre proposition d'achat pour le bateau. Cette offre courait pendant 3 mois. L'organisation avait en quelque sorte pris une option d'achat. Pris entre cet ultimatum et l'impératif de trouver des fonds afin de s'en libérer, Abinathan fit encore un rêve d'idéaliste, faire que le MV Peace soit le premier navire à emprunter le canal de Suez au moment de sa réouverture le 5 juin 1975. Ainsi, ce 28 mai, le navire appareilla pour la haute mer. Les émissions reprirent dès l'appareillage, mais un problème d'émetteur les interrompit le 3 juin. À environ 40 milles de Port Saïd, l'émetteur fut remis en marche et la traversée prochaine du canal de Suez fut annoncée. Le 5 juin, la diffusion des programmes fut encore brièvement interrompue à cause d'une divergence entre Abinathan et le capitaine du bateau qui estimait plus prudent d'arrêter l'émetteur à l'entrée dans les eaux territoriales égyptiennes. Une canonnière de la marine égyptienne se porta à hauteur du MV Peace et ordonna au capitaine de la suivre. Elle ramena le bateau à la limite des 3 milles de Port Saïd et à un peu moins d'un mille de la bouée d'entrée du canal de Suez. Le MV Peace dut jeter l'ancre à cet endroit et la canonnière prit position à quelques centaines de mètres. Le navire radio était sous surveillance. De nombreux autres bateaux se rassemblèrent aux abords de la bouée. Et lorsque le président égyptien Anwar al-Sadat officialisa la réouverture du canal, les navires furent guidés dans le couloir de navigation. Le MV Peace ne fit pas partie du voyage. Le 8 juin, un autre convoi de navires fut escorté pour passer le canal. Mais le MV Peace ne fut toujours pas convié. Pire, la canonnière se mit à tirer dans sa direction. Abinathan apprit alors qu'en Égypte, une rumeur circulait selon laquelle le MV Peace avait été coulé. Le 16 juin, le bateau pilote escortant les navires à l'entrée du canal s'intéressa enfin au navire radio. Ses fonctionnaires demandant des renseignements sur la nationalité de l'équipage et la destination. Mais rien ne bougea. La canonnière fut remplacée par une autre qui navigua autour du bateau émetteur, manquant de le percuter à plusieurs reprises. À bord, les vivres et l'eau douce commencèrent à manquer, et deux membres d'équipage tombèrent malades. Abi Nathan fut contraint de demander une autorisation d'entrée à Port Saïd. Mais c'est finalement une vedette de la marine égyptienne qui accosta le navire radio pour apporter des soins aux malades et récupérer deux membres d'équipage de nationalité égyptienne. Nathan fut finalement informé que le MV Peace ne pourrait pas emprunter le canal de Suez. Contre l'avis de son équipage, il était prêt à attendre encore pour infléchir la décision des autorités égyptiennes. Mais au bout de 3 semaines, il dut admettre que son souhait ne se réaliserait pas. Le navire quitta son ancrage le 26 juin 1975. Nathan, espérant encore qu'en lançant un appel au président Sadat depuis les eaux internationales, l'autorisation d'emprunter le canal lui serait finalement accordée. La canonnière escorta un moment le bateau en pointant ses canons vers lui. Manquant de repères sur la zone d'opération des Égyptiens, le capitaine dirigea le MV Peace à la limite des eaux territoriales israéliennes. De là, l'émetteur diffusa un message spécial de Abi Nathan à destination du président égyptien, racontant l'histoire de la radio et de la Fondation pour la paix. Ce message resta lettre morte. Le navire prit alors la direction du port israélien d'Ashdod afin de procéder à un ravitaillement. Mi-septembre, Abi Nathan fit une seconde tentative pour faire traverser le canal au MV Peace, mais il n'eut pas plus de succès. Les autorités égyptiennes restèrent intraitables. C'était les DJ de la haute mer, 27e épisode.

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0: Cher empereur des ténèbres, seigneur de mes terreurs nocturnes, grand pontife de toutes nos églises et de leurs 99 bâtons dans le cul, portant les titres honorifiques de pantoufle à mycose, fumiste en chef, harakiri troisième dan, votre petite fête est une formidable réussite.
1: Ouais, c'est vrai. Petit Alion, mon fidèle conseiller butoir de porc.
0: Quelque chose vous tracasse, messire? Vous ne souriez pas aussi machiavéliquement que d'habitude.
1: C'est juste que... des fois, j'ai l'impression de pas en faire assez pour que le monde aille mal.
0: Vous êtes trop dur avec vous-même. Ce fut une formidable année pour les forces obscures. Tenez, laissez-moi vous présenter à la ronde. Ça va vous remonter le moral de voir comment tout le monde a bien travaillé. 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Même la ministre du logement est là dans le coin en train de sucer le sang de locataire. 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

Vous écoutez Pas Pire, vous écoutez la sélection de Trembert. J'espère que vous régalez les oreilles et le reste du corps sur Radio Campus. Et là, pour un problème technique, on va devoir utiliser une seule platine. Donc il va y avoir des petits intermèdes où je vais vous raconter pas grand chose. Juste pour patienter de caler le disque d'après. Renvoie ça, Trembert. C'est une vraie émission Pas Pire, ça. Renvoie ça, renvoie ça.

23h sur les ondes de Radio Campus. Un grand, grand merci à Trembert. J'espère que vous avez kiffé. C'est... On a beaucoup apprécié. Et en tout cas, big up aux gens qui diffusent des musiques obscures et lointaines. Et voilà. Les activistes musicaux. Big up. Rendez-vous la semaine prochaine, jeudi prochain, sur le même canal. D'ici là, restez sur les ondes. Allez, bisous. Non, il y avait une suggestion. On va pas se quitter comme ça. Suggestion de Matt Villain. Fire. Arrive un peu comme une rébellion dans le

mon job à plein temps. J'avais oublié de vous dire, on peut se retrouver samedi à la Brasserie des Sagnes, c'est à côté de Mena, dans les Combrailles. Du son dub, reggae, électro-dub, et puis moi qui ouvrirai et qui terminerai le pour les danseurs. Voilà, voilà, ça va bien se passer, on y mange bien, on y boit bien. Voilà, la samedi tour. À partir de 17h. Bisous, on se voit là-bas.

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Clément ressemble à Zac Efron. Gabriel à Ben Barnes. Adrien à Jared Leto. 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Mathilde à Lily Cole. Célia à Erika Durance qui joue dans Smallville. 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